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1: Nous revoici, revoilà au Shaker à chansons.
2: Ah bon?
1: Vous vous rappelez?
2: Non.
1: Le Shaker à chansons, nous avons volontairement mélangé des chansons, texte de l'une sur musique de l'autre, et vice versa.
2: Ah oui, c'est chouette.
1: Ah alors là, nous. Ah oh oui, bien, c'est super. Jacques Brel, le plat pays.
3: Et Antoine, les élucubrations.
1: On écoute.

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0: C'est pas la terre qui est à nous, mais c'est nous qui sommes à la terre.
1: Wow. Et comment on t'appelle ?
0: Ça dépend de l'endroit où je me trouve.
1: Est-ce qu'on t'a déjà appelé Dieu ?
0: Ici, tu peux m'appeler Mohamed.
1: Moi quoi ?
0: Mohamed. Mohamed. Et Mohamed. Et Mohamed. Et Mohamed, voilà.
1: Et Mohamed,
0: t'as tout compris.
1: Et Mohamed,
0: c'est Mohamed.
1: Ah, des Mohamed,
0: voilà,
1: t'as
0: c'est ça.
1: D'accord, d'accord.
0: C'est Mohamed.
1: Mohamed, voilà. Show. Mohamed.
2: Voilà. Et c'est en quelle langue ?
0: En français.

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Tes anciens amants et moi-même, nous allons créer une sorte d'association. Sans but lucratif. Comme tu vas un peu en être la présidente honoraire, je voudrais brièvement t'en expliquer les buts et le fonctionnement. Tu auras peut-être des suggestions à nous faire. D'abord, nous voudrions faire clairement savoir que la vie est rigoureusement impossible sans toi. Très curieusement, il y a une foule de garçons qui se font une idée tout à fait exagérée du plaisir qu'ils pourraient retirer d'une union sexuelle aboutie avec Cornelia Mouti alors qu'ils n'ont jamais pensé à toi. Voilà qui nous semble être une des fautes de goût les plus remarquables de ce siècle. Très bizarrement, il y a un tas de culs qui sont plus à la mode et qui, de loin, ne sont pas meilleurs. Nous estimons qu'une petite campagne de marketing astucieusement adapté à cette chose, devrait pouvoir lui élargir le panel des ouvertures. Par ailleurs, il nous est apparu qu'un grand nombre d'entre nous ne s'étaient pas acquittés de ses obligations militaires. Il nous manque cette dimension intérieure qu'est la camaraderie nostalgique. Les banquets que nous ne manquerons pas d'organiser nous permettront de nous la partager dans une ambiance de chaude amitié virile largement arrosée. Il faut dire que tu as beaucoup fait pour notre construction intérieure. Mais il nous manque cette possibilité de pouvoir évoquer ensemble et en détail et la richesse du partage spirituel qui se fait à ton contact et le plaisir de rencontrer une cochonne convaincue. Ça court pas les rues, ah là là. Enfin, comme le travail de promotion de ton image que nous ferons ne sera pas sans fruit, tu sais que nous ne sommes pas derrière du tout et nous y mettrons tout notre poids. Une partie de ta gloire rejaillira sur notre petite association et si d'aventure un amant actuel devait devenir un amant passé, il saurait pouvoir trouver parmi nous la structure, la chaleur, la compréhension qui font de ce moment invivable une expérience impossible, ce qui est largement préférable. Tu vois, chérie, je réagis. J'organise une vie sans toi, et bien sûr, ça n'est pas facile, mais je m'y mets. Et je pense à ces garçons que j'ai contactés, et j'estime qu'ensemble, nous nous en sortirons. Et il y a beaucoup à faire. Mais c'est probablement possible pour un certain nombre d'entre nous. Et puis alors, pour ce type que tu as rencontré, eh bien, dis-lui de bien profiter et que le moment venu, nous serons avec lui.

0: Je m'en dirai que je merci, je m'en.
1: Voilà. Tout le temps.

0: Mesdames et messieurs, Juan Cornac à la basse, Monsieur Fred Mariana à la guitare, Gary Griou au chant et Jesse Adjaoud à la batterie.
1: Obrigado!

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1: Non mais Hervé.
2: Oui, je suis là.
1: Tu peux pas dire ça.
2: Bah Dieu, non mais je vais me gêner.
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2: Ah. Ah ouais, du coup t'as peur que ça fasse un petit peu chanson périmée quoi. 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Moi j'ai pas envie de l'enlever cette chanson, écoute. On la met à la fin puis c'est tout. Ouais, on fait comme ça.

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0: Bonjour à toutes et tous, c'est Folkali sur Radio Libertaire 89.4 FM, comme tous les dimanches de 12h et 14h, depuis 42 ans, et oui, le 16 septembre, on a fêté l'anniversaire, et donc ça fait 42 ans, et aujourd'hui c'est Franz Mine, et je suis ravi de vous retrouver pour la première fois depuis cette rentrée, en compagnie de Alain Technique. Salut Alain.
1: Bonjour Franz Mine, bonjour Ninon, que bonjour. Je retrouve depuis... Je ne sais plus.
2: C'est ça, ça fait longtemps là maintenant.
1: Ça faisait longtemps.
0: Voilà, ben il a tout dit. Il y a Ninon Valder qui est à côté de moi. Hello Ninon.
2: Salut Franz Mine. Super, super. Avec ce beau temps là de septembre, c'est incroyable. Hein,
0: ouais, ça. Il fait pas trop chaud. C'est mieux qu'au mois d'août. Hein, et surtout au mois de juillet où ça a été quelque chose.
2: Hein. C'est ça.
0: Voilà, alors donc encore un programme très chargé. C'est pour ça qu'on a raccourci un petit peu le générique. Parce que. Voilà, on va avoir des invités. Donc, au téléphone, dans 6 minutes, normalement, on aura Laurence Veuillet-Camebourg, la directrice artistique des Traversées de Satiou, qui viendra à l'antenne nous parler par téléphone de ce bilan des 32e Traversées de Satiou, qui ont été un moment extraordinaire. Et voilà, elle va nous en parler de la programmation, parler de la particularité de ce festival. Et puis après, c'est la chronique de Ninon, qui va parler de
2: conscience et d'oubli.
0: En ce moment, c'est un sujet... C'est bien. C'est un sujet...
2: C'est d'actualité, hein. On peut dire.
0: Voilà,
2: oui,
0: on peut dire
2: oui.
0: Ça comme ça. Et puis, à 13h, nous aurons la joie de retrouver des années après, je crois que ça fait 6 ans qu'il n'est pas venu nous voir, on retrouvera Sidi Bémol qui viendra nous présenter son dernier disque, Guélal Montréal. Et voilà, 6 ans, et la dernière fois que Sidi Bémol est venu, et ben voilà, t'étais là aussi.
2: J'étais là, c'était donc après, c'était pendant cette période si étrange du Covid.
0: Ouais, tout à fait, entre le premier et le deuxième confinement.
2: Ouais.
0: Il y a eu un petit moment, et puis voilà, on vous est rencontrés là pour la première fois, 6 ans après. Ça fait drôle quand même, hein, c'est drôle de dire ça, mais c'est un peu le hasard hein, en fait, mais...
2: Oui.
0: Mais ça fait exactement 6 ans, voilà. Donc, avant tout, je voudrais rendre hommage à quelqu'un qui a disparu cet été, un ami, Molène Favennec, qui est décédé malheureusement en juillet dernier. Il était chanteur, musicien, poète et peintre, ce qu'on ne sait pas forcément. Il a commencé sa carrière en tant que violoniste au sein du groupe Dia Ouled Arménez. Il a fait partie également de la fameuse coopérative Neve Noé, fondée par Gérard Delahaye et Yvon Lemaine, avec, on retrouvait dans cette coopérative, des artistes comme la harpiste Christine Nogues, le poète Yvon Lemaine et la chanteuse Anne Christ. Et puis, ben, Molène a fait partie donc hein, de cette fameuse coopérative Neve Noé. Et puis, tout en continuant sa carrière solo, quand la coopérative s'est arrêtée, il a fait quand même 9 disques en solo, enfin en solo avec des musiciens. Hein. Il a fait partie, évidemment, du fameux trio EDF avec Patrick Ewen et Gérard Delahaye. Donc, Molène Favennec était le F, donc du trio EDF. Et puis, ben, je voudrais vous passer un extrait de son tout premier disque qui était sorti en 1976 au sein donc de la coopérative Neve Noé. Le disque s'appelait Basse Danse. Le morceau s'appelait Joie de vivre. Ce n'est pas une chanson de Molène. Le texte est du grand poète Émile Verhaeren. La musique est d'un ami d'enfance de Molène Favennec, François Didier. Puis ben, j'ai toujours écouté cette chanson depuis que je suis ado. Et puis voilà, j'en ai parlé avec lui, avec Molène. Je lui ai dit, cette chanson m'a beaucoup frappé. Alors j'avais envie de me faire un petit plaisir et de vous faire plaisir à vous tous aussi, auditrices et auditeurs. Joie de vivre par Molène Favennec.

Voilà, c'était un extrait du premier disque de Mylène Favennec sorti sur la coopérative Nevono, un disque sorti en 1976, un morceau, une chanson qui s'appelait Joie de vivre, qui s'appelle toujours d'ailleurs Joie de vivre, sur un texte merveilleux de Émile Verhaeren, le grand poète Émile Verhaeren. Voilà, et puis ben, on pense bien à Mylène et à tant d'autres qui ont disparu cet été, et puis ben, on va attendre... Laurence, il ne devrait pas tarder de nous appeler, d'être au téléphone, peut-être à ce moment-là, en attendant Laurence. On a peut-être le temps de passer un morceau d'une artiste que j'ai découverte, pour qui j'ai eu un vrai coup de cœur cet été. C'est Roberta Vulisano, c'est une Sicilienne qui vit à Londres. Et elle a fait deux disques, un EP, et on va écouter. Donc, si notre cher Alain est d'accord, ça y est, c'est bon. On va écouter donc un morceau du dernier EP de Roberta Vulisano qui s'appelle Lion Furtiza.

0: Voilà, vous êtes toujours sur Folcadier Radio Libertaire 89.4, c'est la 2037e émission, et on vient de fêter les 42 ans d'émission, voilà. Donc c'est quand même pas mal, et je suis très heureux de vous annoncer que nous avons Laurent Soyer-Camebourg à l'antenne de Folcadier. Bonjour Laurence.
1: Bonjour France. Bonjour. Bonjour à tous.
0: Bon, écoute, bienvenue donc à l'antenne de Folcadier, où je suis en compagnie de Ninon Valder et de notre technicien Alain. Alors, je suis ravi parce que tu sais bien que je viens souvent au travers de cette ETIO. Et puis, cette année, j'étais particulièrement surpris de voir que ça a été un succès incroyable, quoi. Il y a eu une augmentation du nombre de spectateurs de 36%, donc 19 000 spectateurs présents. J'imagine que vous êtes toute l'équipe du festival ravie.
1: Oui, vraiment très ravie. Ça a été une très très belle édition. Et oui, alors c'est vrai que on a un peu d'expérience maintenant, mais toute l'organisation, l'accueil artistique, tout s'est très très bien passé avec une météo incroyable, ce qui évitait un gros stress, oui. Parce qu'avec les chapiteaux et nous au bord de la mer, eh bien on a toujours une crainte des vents. Voilà, une très très belle édition, un record, tu as raison de le préciser, avec effectivement une recrudescence à la fois du public, voilà, parce que sinon en termes de concerts, de nombre de concerts, de propositions que nous avions à proposer, à mettre à disposition du large public, eh bien voilà, on est toujours avec une très très belle une quarantaine de concerts, beaucoup de stages de pratique artistique, beaucoup de rencontres autour et avec les artistes. Et voilà, c'est vrai que c'est une très très belle édition et on est déjà projeté, on se projette déjà pour l'année prochaine.
0: Oui, on donnera tout à l'heure à la fin de l'entretien les dates des prochaines traversées. Alors donc, c'est toujours très émouvant. Moi, j'ai écrit sur mon site Latitude, j'ai écrit qu'à chaque fois que je viens à Tatiou, je suis ému, quoi. C'est on a beau revenir, on est toujours ému par ce qu'on voit, par ce qu'on entend et aussi par l'ambiance du festival. Alors, est-ce que tu peux nous dire un petit peu comment le festival s'est créé et quelles sont les particularités des traversées Tatiou dont on parle régulièrement ici?
1: Oui, donc le festival s'est créé il y a donc 32 ans avec cette idée un peu folle de faire traverser à grande marée le public vers une petite île. Parce qu'en fait, l'île Tatiou, elle devient presqu'île en grande marée. Et le temps de cette grande marée, avec ses grands coefficients, chez nous on a des coefficients de 100, 110, c'est très important. Ça laisse le temps au public d'aller vers l'île, de marcher à pied, de traverser des parcs à huîtres, de mouiller ses pieds, d'écouter les goélands et de rejoindre cette île incroyable qui est un petit confetti, qui est l'île la plus septentrionale de France, hein, tout là-haut dans le Cotentin, vraiment en haut de BDV, à l'est du département de la Manche. Et c'est cette expérience un peu que l'on propose. Et je pense que ce que tu évoques comme atmosphère, c'est vrai qu'il y a cette symbiose entre les musiques et la nature qui est très forte et très puissante. Il y a cette île incroyable, donc avec ce lazaret, ces très très beaux jardins, cette tour Vauban assez imposante, et puis la mer, le vent, les éléments qui vraiment favorisent ces rencontres. Et puis on essaie aussi avec toute une équipe de bénévoles extrêmement importante et impliquée, d'accueillir au mieux, avec beaucoup d'attention, l'ensemble des publics et de multiplier aussi les adresses. C'est-à-dire que on peut tout à fait découvrir des artistes le matin à 11h à la médiathèque et discuter avec eux sur leur parcours, leur projet artistique et les rencontrer le soir en concert, soit dans une église, soit sous le grand chapiteau de l'île, ou alors en parcourant à pied ou à vélo les chemins ou les petites routes du Val-de-Serre, qui est le territoire sur lequel on développe vraiment ce projet de festival de territoire.
0: Alors toi, tu es la directrice artistique du festival, tu es aussi la directrice culturelle du département de la Manche, et donc le festival a été créé en 1994. Et est-ce que tu as vu une évolution, comment est-ce qu'on peut dire l'évolution depuis le début de ce festival? 32 ans, c'est quand même pas rien.
1: Oui, alors l'évolution, elle a été à plein de niveaux, bien sûr, hein, parce que un festival, c'est un objet vivant et il faut qu'il évolue, etc. Donc au début, effectivement, c'était juste un petit chapiteau sur l'île, bon, de 500 places, et puis cette traversée qui est vraiment là, c'est vraiment l'originalité du début, donc avait été créée à l'époque par deux collègues du département qui travaillaient sur l'île Tatiyou, donc Gérard Viel et puis un autre collègue aussi qui était féru aussi de musique, Jean-François Détré, et tous les deux ils imaginent et ils font cette proposition incroyable. Et depuis, finalement, ça s'est resté et on a tricoté, on va dire, autour peut-être des concerts dans le territoire un peu plus, on sillonne aussi ce territoire, on multiplie effectivement les rencontres, les jardins aussi, les promenades, les concerts promenades dans les jardins ont été créés depuis, un lever de soleil aussi musical et poétique était proposé cette année par exemple, et puis énormément de stages de pratique, parce qu'avec l'idée, hein, effectivement tu as raison, je suis aussi directrice du département, donc je mets en œuvre et j'accompagne les politiques publiques de la culture autour notamment de l'éducation artistique et culturelle, et vivre ce festival c'est aussi l'éprouver dans le corps, donc proposer des stages de chant, de danse et des tas de rencontres pour aussi partager les savoirs, partager des connaissances, partager les cultures, et dont on a tellement, tellement besoin aujourd'hui.
0: Tout à fait, et puis même, je sais qu'on en avait parlé, il y a même des groupes aussi connus et reconnus comme Affileta qui ont proposé un stage de chant polyphonique. C'est quand même rare que des artistes de cette stature proposent pendant deux jours des stages de musique, hein, ou de chant.
1: Oui, ouais, et ça, c'est, je pense que c'est aussi un lien qui est tissé entre nos festivals, à la fois les rencontres polyphoniques qui ont lieu au mois de septembre à Calvi, et puis créées et portées, hein, par Affilet, et puis une association locale très très très très importante, hein, Esbeglou de Calvez, et puis le festival est traversé Tatiyou, et avec une fidélité aussi avec cet ensemble, et vraiment une amitié très très grande et un rapport très important par rapport à la musique, par rapport à ce qu'on peut proposer et avoir envie de partager. Donc on se retrouve beaucoup ensemble sur ces questions-là et ces valeurs-là. Et c'est vrai que Affilet a accepté. C'est la deuxième fois, il y a deux ans déjà, ils avaient aussi accepté ce rendez-vous. Et ces deux jours, cette année par exemple, ils ont permis de découvrir et d'accompagner les chanteurs autour de quatre chants qu'ils ont partagé et qu'ils ont transmis. Et voilà, et ça c'est un véritable bonheur. Et effectivement, c'est des grands, grands musiciens qui acceptent vraiment avec cœur et avec passion de partager leur culture.
0: Et ça, c'est l'effet Tatiyou, on va dire. Et puis, ben, tu vois, on a passé un extrait du disque du dernier EP de Roberta Gulisani, qui est un de mes coups de cœur, vraiment, cette année. Et Roberta avait aussi proposé un stage de danse sicilienne, au moment des traversées. Donc, beaucoup, beaucoup, une grande partie des artistes ont joué le jeu, quoi, hein, on va dire, et ont participé, se sont rapprochés du public, qui n'était plus seulement spectateur, mais aussi acteur du festival.
1: Exactement, et ça c'est important. Et ça permet aussi d'accueillir les artistes plus longtemps. Et tu vois, qu'ils se posent aussi, qu'ils puissent développer vraiment une rencontre véritable avec et le territoire et les publics. Et ça, aujourd'hui, c'est important. Alors bien sûr, on travaille aussi pour relier les festivals et permettre l'accueil de d'artistes sur plusieurs dates, pendant le sur le territoire français pendant cette période, mais il y a aussi l'attention qu'on peut avoir de cet accueil où les artistes peuvent vraiment prendre aussi la mesure de cette rencontre et être beaucoup plus ouverts et encore plus à même de vraiment de partager et tout en comprenant aussi comment le festival, quelles sont les valeurs qu'il développe, comment cette rencontre elle peut se faire dans les meilleures conditions.
0: Alors une autre particularité, c'est que je viens au festival depuis quand même très longtemps, et tu le sais, et dans l'évolution, le festival s'est ouvert à beaucoup d'autres musiques aussi, qui n'étaient pas là forcément présentes au début, et puis une autre particularité, c'est qu'il y a maintenant beaucoup de femmes qui viennent jouer au festival, et ça je crois que pour toi c'est important.
1: Ouais, tu as tout à fait raison. C'est vrai que j'ai pas tout à fait répondu à ta question dans son développement tout à l'heure. Effectivement, j'ai expliqué l'histoire et la genèse du festival, mais aussi, on était à l'époque, les propositions artistiques étaient plutôt tournées autour de, on va vraiment porter sur le partage des musiques traditionnelles de l'arc celtique, on va dire, hein, de la Galice à l'Irlande, à la Bretagne, Irlande, l'Écosse, etc. Et aujourd'hui, et depuis déjà plusieurs années, effectivement, l'idée était, ce sont les musiques du large, avec cette idée d'ouverture, de partage et de à 360 degrés, quoi. Et donc d'accueillir, effectivement, les cultures qui viennent de partout, au-delà de ce rapport à un rivage, qui était peut-être un peu la thématique, mais très originale et tout à fait justifiée à l'époque. Aujourd'hui, effectivement, on élargit, et puis la place des femmes importante, parce qu'effectivement, on sait que nous, en tant que programmateurs, on a cette responsabilité d'accueillir les femmes artistes, qu'elles soient non plus, qu'elles soient vraiment visibles, qu'elles viennent avec leur projet artistique, et puis qu'on puisse aussi les accompagner sur plusieurs rendez-vous. Voilà, donc ça c'est pour nous important, et effectivement ça fait partie aujourd'hui de l'ADN un peu du festival, tu as tout à fait raison.
0: Alors on va parler maintenant un petit peu, il nous reste 5 minutes, de l'édition 2026, donc gros succès public, comme je l'ai dit tout à l'heure. Alors qu'est-ce qui a fait la particularité de cette édition 2026? Qu'est-ce qu'on pouvait y voir, entendre, qu'est-ce qu'on pouvait y faire? Alors déjà il y avait quelques événements, pas d'énormes têtes d'affiche, il n'y avait pas des Carlos Núñez ou des, voilà, à part peut-être Capercaillé, mais voilà, et ça a marché à fond, et puis il y avait quand même quelques concerts assez exceptionnels.
1: Oui, tout à fait. En fait, effectivement, la gageure, c'est de pouvoir, effectivement, proposer une palette de concerts avec une grande qualité et une grande proposition artistique à chaque fois. On est extrêmement attentif et en même temps, effectivement, d'élargir. On a pu entendre, voilà, des musiciens venus, bien sûr, de ces cultures de l'Écosse, et tu parlais tout à l'heure de Capercaillie. On a pu aussi accueillir des groupes irlandais, et notamment ce jeune groupe, ce jeune ensemble Tempest, qui a très peu présenté de concerts en France. Donc c'est des moments d'événements, donc toujours associer des groupes un peu plus importants ou un peu plus connus, mais ça reste, voilà, connu dans la sphère, on va dire, des musiques traditionnelles et bien vivante, et puis et de valoriser effectivement des jeunes artistes qui vont demain être sur cette scène avec beaucoup d'assurance. Des propositions, vraiment des concerts exceptionnels, oui, il y en a eu, et notamment, je pense au 15 août où on a réuni avec beaucoup de bonheur à la fois à Blaise Sissoko et l'ensemble Constantinople, avec en fait juste un trio, hein, c'était pas l'ensemble en entier, mais vraiment un très très beau trio, et avec une sortie d'album qui était toute récente. Et puis à Filetta, par contre, avec l'ensemble Constantinople dans sa totalité, donc dans un même moment, avec deux concerts qui se complétaient et qui véritablement nous emmenaient au travers effectivement des musiques persanes, des musiques traditionnelles de Corse et musique de création aujourd'hui, hein, puisque tous ces artistes, bien sûr, sont extrêmement ouverts à plein de collaborations. D'autres moments aussi, peut-être les musiciens des Pouilles, tu parlais tout à l'heure.
0: Oui, c'est un grand moment, ça aussi.
1: C'est un aussi avec Davide Ambrogio, voilà, Ambrogio Quator, qui est un ensemble magnifique. L'idée, c'était véritablement de mettre en valeur effectivement l'héritage de Lomax. Lomax a été un Américain qui a fait un énorme travail de collectage dans les années 50, et notamment en Italie, notamment dans les Pouilles, en Calabre, et ils avaient envie ensemble de proposer, donc avec Kenza Pagliara, avec Alicia Tondo, avec Dario Munchi et Davide, effectivement, envie de partager ce collectage et comment eux s'en sont emparés et les propositions aujourd'hui musicales qu'ils poursuivent et qu'ils transmettent. Voilà, ça c'était des moments incroyables. Peut-être aussi des moments aussi, on a bien sûr des concerts payants et puis on a aussi une attention sur une scène ouverte avec l'idée que les familles, les personnes qui sont sur le territoire peuvent venir aussi écouter des concerts gratuits. Et on a par exemple accueilli Mélisandre avec une proposition voilà, électro-trad qui lui est chère et qui est très originale et qui a beaucoup beaucoup plu au public.
0: La québécoise Mélisandre.
1: Et oui, la québécoise avec cette énergie incroyable. Et puis peut-être des choses aussi d'une grande finesse, d'une grande, vraiment quelque chose de remarquable, c'est Christine Zayed et son trio. Voilà, là on avait un moment suspendu avec
0: ces deux musiciens. Oui.
1: Voilà,
0: Sylvain Barrault et je ne sais plus le nom du percussionniste, mais peut-être que tu t'en rappelles.
1: Alors, écoute, je vais retrouver son nom, tu vois, je suis, tu vois, dans cette mémoire qui quelquefois est un peu défaillante, mais je vais te retrouver. Mais
0: c'était un grand moment, en tout
1: cas. C'était un grand moment, un très très grand moment.
0: Et la famille Leblanc aussi
1: la famille Leblanc
0: sur la scène à Quai, la scène gratuite aussi qui sont venues du New Brunswick.
1: Voilà.
0: Et qui ont la particularité, le papa, la maman et les trois filles. Et c'était un grand moment de bonheur aussi.
1: Oui.
0: Et enfin bon, écoute, si on ne se rappelle pas du nom, je suis sûr que les auditrices et les auditeurs qui iront voir Christine Zayed la prochaine fois, parce qu'elle tourne beaucoup en ce moment et on en est ravis pour elle, auront l'occasion de les rencontrer.
1: Oui, parce que ça fait vraiment partie des grandes artistes à suivre aujourd'hui et extraordinaire.
0: Tout à fait. Écoute, en tout cas, merci beaucoup, Laurence. Donc, la date des prochaines traversées, ce sera un peu plus tôt l'année prochaine.
1: Voilà, plus tôt. Les grandes marées seront plus tôt en début août, donc de l'année prochaine. Le festival aura lieu du 3 au 7 août.
0: Donc
1: notez bien ces dates.
0: 3 au 7
1: août. Et puis aussi, cette grande. On n'a pas parlé, mais voilà, c'est aussi un rendez-vous de la danse avec une nuit de bal sur l'île toute la nuit.
0: Oui, c'est tout à fait. Excuse-moi, j'avais oublié cet événement important. Pourtant, la nuit du bal, tu es à l'antenne de Folcalier. Donc, il y avait 5 groupes cette année. La particularité, c'est que ça commence à 21h30 sur l'île. Et après, il est impossible de quitter l'île avant 5h30 du matin, quoi.
1: Exactement. On danse toute la nuit jusqu'au bout et on revient. Alors, cette année, on n'a pas pu revenir au flambeau pour les raisons que vous comprenez bien, avec les risques de feu, etc., d'incendie. Mais en revanche, voilà, on a accueilli près de 400 personnes sous le grand chapiteau pour cette nuit incroyable.
0: Voilà, et ça fait quelques années que ça existe. Et vraiment, ce qui m'a un petit peu épaté, entre guillemets, c'est qu'il y a eu un grand rajeunissement du public de la nuit des bals.
1: Tu as raison. Et ça, c'est une attention qu'on a depuis vraiment plusieurs années, effectivement. Et on sait que la danse traditionnelle, les danses sont aujourd'hui beaucoup prisées aussi par une nouvelle génération. Et ils étaient présents, et ça, on a, avec un grand bonheur.
0: Et puis, j'imagine qu'il y aura toujours une nuit du bal l'année prochaine, de toute façon.
1: Oui, bien entendu. Alors, on n'a pas encore trop sûr de la date, mais peut-être le vendredi ou le samedi. Mais en tout cas, oui, on y travaille très sérieusement.
0: Bon, en tout cas, il y a une chose qu'on peut faire, et on est toujours ravis de t'avoir au téléphone, c'est qu'on ne peut que conseiller aux auditrices et aux auditeurs de Folcalier d'aller au Traversée Tattoo, parce que c'est vraiment un moment unique, un moment incroyable. C'est un festival pas comme les autres. Et puis, vraiment, merci beaucoup, Laurence, d'appeler de si loin ce matin et de nous parler de tout ça, de ce grand moment.
1: Merci, France. Merci à tous. Et vraiment, vous êtes les bienvenus. À très bientôt.
0: À très bientôt.
1: Un grand merci.
0: Et là, on va passer, justement, je te le dis tout de suite, un extrait du dernier disque de Constantinople avec Kia Tabassian, Alexis Soko et Patrick Graham. On va passer le morceau Estuaire. À bientôt.
1: Merci. À bientôt, France. Merci beaucoup.

0: Vous êtes bien sur Folkelier 89.4, c'est la 2037e émission et c'est France Mine aujourd'hui accompagné de Ninon Valder. Donc là, on vient d'écouter un extrait du dernier disque de la collaboration entre Blaise Sissoko et une partie de l'ensemble Constantinople. Le disque s'appelle Estuaire, le morceau que vous venez d'écouter s'appelle Estuaire aussi et c'est sorti chez Macaz Records. Et puis on remercie encore Laurent Soyer-Camebourg qui était avec nous au micro pour nous parler des merveilleuses traversées Tatiou. Et avant d'accueillir bientôt notre invité plutôt, et ben c'est à toi Ninon.
1: Merci François.
0: Pour ta chronique d'un jour bleu.
1: Bonjour à tous, chères auditrices, chers auditeurs. Musique, un monde de conscience ou d'oubli. La rentrée, le soleil d'automne qui nous embrasse, encore doux, parfois chaud. L'été a été éprouvant, voire épuisant pour certains d'entre nous. Surprenant pour tous et toutes, sûrement, une période de changement. Des vagues d'artistes qui partent, des vides. Nos cœurs n'ont pas le temps de récupérer et de se faire à l'idée que nous apprenons le départ d'un ou d'une autre. Ceux qui nous ont fait rêver, qui nous ont permis de grandir, passent la main. Merci à eux et elles d'avoir été là pour nous guider. Boussole, phare, porteur et porteuse de sens, bonne route à vous. Nous nous transformons avec ces vides qu'ils et elles laissent, espaces artistiques qu'ils ont forgés avec le temps. Nous le savons, la nature a horreur du vide, et dans ces chemins pousseront de nouvelles fleurs, de nouveaux buissons, de nouvelles herbes hautes, aux teintes et aux parfums différents. Avançons pour voir quelles merveilles nous attendent. Je plonge dans mon ami le petit Robert pour ouvrir cette nouvelle chronique. Conscience. Faculté qu'a l'humain de connaître sa propre réalité et de la juger, me dit-il. Puis il y a deux grandes catégories. Conscience psychologique, connaissance immédiate de sa propre activité psychique. Conscience morale, faculté ou fait de porter des jugements de valeur morale sur les actes. Pour la deuxième parole clé de mon titre, oubli. Défaillance de la mémoire, portant soit sur des connaissances ou aptitudes acquises, soit spécialement sur les souvenirs. Action d'oublier. On trouve aussi plus loin dans la définition abnégation, désintéressement. Musique, un monde de conscience ou d'oubli. Je suis frappée aujourd'hui par des rencontres, des échanges, des besoins. Quelle diversité! Vive la différence et la musique reflète nos différences. Musique, un monde de conscience. La conscience de l'artiste qui travaille, qui cherche le mouvement qui lui donnera le son qu'il ou elle désire. La conscience de l'auditeur ou de l'auditrice. Musique de fond, musique que l'on écoute. Streaming, concert. Avons-nous conscience que la musique, où qu'elle soit, conditionne notre cerveau et notre être au monde? Pourquoi être envahi en permanence par une musique de fond? Est-elle censée rendre plus joyeuse, plus divertissante dans notre journée, nos courses, nos transports? Ou est-elle censée nous faire oublier le pourquoi des choses? Quel est notre rapport au monde? Ai-je la musique dans mes oreilles, juste à moi? Et alors, comment je crée la société, le rapport à l'autre, à cet instant qui pourrait être commun et qui devient solitaire? Est-ce une musique de conscience de mon être au sein du monde ou d'oubli de ce que les autres produisent sur moi? Une répulsion? La musique peut aussi être conscience d'un lien à l'autre et créer de la vie ou du bonheur. Elle est quelque chose à apprendre, à apprivoiser. Et chaque progrès que l'on fait de soi à soi, de soi aux autres, devient rayon de soleil.

soleil. Le Venezuela l'a développé avec El Sistema, permettant à des jeunes d'horizons très très pauvres d'apprendre la musique classique. Parfois, souvent, sur des instruments de grande fortune, faits avec du recyclage. La musique comme lien social, comme société. Je vous propose de découvrir le travail d'une chanteuse argentine, Luna Monti, avec un groupe de femmes. On parle de folklore argentin, et ce que vous allez entendre est lié et tiré d'une vidéo que vous pouvez retrouver sur le net. Vous y verrez aussi la danse qui regroupe toutes ces personnes. Cela représente un an de laboratoire, et peut-être plus. L'arrangement est signé Luna Monti, et vous écoutez Tuntun.

0: Un tun, un bailecito de Manuel Acosta Villafañe, métissé de la cocinerita, una cueca norteña dans un arrangement de Luna Monti, avec la cocinerita Tajeres, toutes ces femmes que vous avez entendues chanter et faire les percussions avec des choses de la cuisine. Allez regarder la vidéo, cherchez Tun Tun Luna Monti et vous la trouverez. Notre conscience face aux machines, face aux chiffres, face à l'argent, notre conscience face à notre cœur, notre conscience face à notre envie, notre conscience face à notre idéal. Pouvons-nous oublier que nous avons créé le monde qui nous amène aujourd'hui à ne plus distinguer une musique générée par une dite intelligence artificielle et une musique générée par des êtres humains? Oui, les machines ont des puissances de calcul incroyables. Mais nous, nous sommes fascinés et non plus objectifs. Fascinés par la facilité avec laquelle ces machines nous analysent, nous parquent, nous mettent dans des boîtes et nous reproduisent. Nous créons ce qui est. Nous avons créé une industrie, des outils numériques, des transformations du son. Nous avons mis des masques et des filtres pour nous éloigner de notre matière, de nos êtres, pour ne pas avoir à nous harmoniser. Aujourd'hui, nous ne sommes plus capables de distinguer. Faudrait-il alors enlever des filtres sur nos voix, sur nos visages, accepter en conscience le temps qui passe et le savoir qui nous remplit? Mais l'oubli n'est pas pour aujourd'hui, il sera pour plus tard. Nous allons écouter un duo cocagna de Caroline Dufaux et Lila Frais, l'adaptation contemporaine d'un chant traditionnel occitan qui parlait de la fête du week-end et de perdre son temps et son argent pour entretenir les femmes. Elles en ont fait une histoire, des migrations humaines, comme migrent les oiseaux, hors des frontières, hors des barrages, pour une liberté d'être au monde.
1: 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Et traversa le demain tout inter, et embrassa l'avenir. Zati, le brave Viaz, tantat sous vous chiaou migratou dans le monde des louons. 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

0: n'explique pas toujours. Les artistes occitans, cette terre si forte. Et que faisons-nous de ces musiques de fête, ces musiques populaires, ces musiques qui emportent vers un oubli de soi le temps d'une soirée? La fête, nécessaire, essentielle pour redonner du courage, pour libérer des interdits. La fête incontrôlable qui tente d'échapper aux lois qui veulent la saisir. Des groupes de bals naissent aujourd'hui, mélangeant musique traditionnelle et musique électronique. C'est aussi l'espace d'une prise de position politique, loin de Paris, en langue régionale. La musique consciente, la musique qui feint l'oubli, qui reconstruit des mondes, qui rêve demain. Nos idéaux sont là, dans nos veines. Alors, écoutez, rencontrez, dansez. Soyez au monde, le cœur ouvert, les yeux dans les yeux et les étoiles à vos côtés.
1: Merci beaucoup Ninon pour cette belle chronique, la première de cette rentrée 2026-2027. Et puis on espère, je sais que tu ne pourras pas être là beaucoup pendant toute l'année parce qu'il y a un disque qui se prépare.
2: Oui. Ouais, qui se disque. Prépare, enfin qui est quand même bien avancé, on va dire, oui.
1: Et puis même un concert, on va le dire déjà, au mois de mars.
2: Oui.
1: Le 23 mars au studio de l'Ermitage. Allez,
2: merci
1: c'est
2: beaucoup.
1: Dit. Voilà. Et puis, on espère que tu pourras venir, je sais comment ça se passe, que tu viendras le plus possible avec nous à nouveau.
2: Ça sera un grand plaisir.
1: Avant de laisser la place à notre invité, qui nous revient 6 ans après, on est vraiment ravis, quelques petites annonces. Alors d'abord, pour vous dire que le 29 septembre, il y aura une figure majeure des musiques de la Méditerranée, un des grands ambassadeurs contemporains de la lyre crétoise, Stelio Petrakis, qui sera au New Morning. Et franchement, je vous conseille d'y aller. J'ai eu le dernier disque qui est sorti chez Bouddha Music et c'est une merveille. 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
1: 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Puis, je peux vous dire déjà, parce que je sais qu'on adore Constantinople, on adore Affileta, ils seront, c'est pas tout de suite, le 6 novembre au Collège des Bernardins à Paris. Et ça va être un grand moment, parce que vraiment, c'est magnifique. On en a parlé tout à l'heure avec Laurence Loyer-Camebourg, on a écouté un extrait. Voilà, et puis, en octobre-novembre, il y aura plein de choses. Il y aura même aussi une ex-chroniqueuse de folk et puis une amie qui sera au New Morning aussi le 20 octobre pour son deuxième disque Leïla Duclos. Allez-y, je crois que ça va être assez étonnant, Leïla Duclos le 20 octobre au New Morning. Et puis on est ravis de recevoir donc Sidi Bémol qui est de retour parmi nous 6 ans après pour son nouveau disque Guélal Montréal.
3: Bonjour.
1: Bienvenue.
3: Merci de m'inviter.
1: N'oublie pas d'être bien devant le micro.
3: Oui, et là c'est bon. Là,
1: voilà, pas derrière, mais devant le micro. Donc on est ravis de te retrouver. Donc avant de parler de ce nouveau projet qui est assez original, on va dire quand même. On s'y attendait pas, on se connaît quand même un peu. Et c'est vrai que par rapport à tout ce que tu peux pu faire précédemment, c'est une idée un peu folle quand même de relier les origines kabyles avec les musiciens, les musiques traditionnelles autochtones du Québec.
3: Oui, c'est aussi une découverte. Si tu veux, moi, j'ai été plusieurs fois au Canada, au Québec, et pour des concerts, et là-bas, j'ai découvert un petit peu la poésie amérindienne. Vraiment par hasard, j'ai acheté des livres, des recueils de poésie, et là-dedans, il y avait des poèmes de Natacha Canapé-Fontaine, de Joséphine Bacon. Et puis, j'ai découvert aussi toute la philosophie, la littérature amérindienne traditionnelle, Pour moi, ça a été vraiment un choc, une découverte, parce que on nous a toujours présenté les Amérindiens comme des sortes de sauvages, vous voyez, vraiment des hommes préhistoriques, pas presque, quoi. Mais là, je découvre vraiment une civilisation qui est très très proche de la nature, très respectueuse des équilibres naturels. Dans leurs coutumes, dans leurs croyances, ils pensent que la Terre est comme un organisme vivant dont nous faisons partie et que l'homme devrait respecter sa place et respecter la place de tous les autres. Et donc il y a plein de choses comme ça que j'ai découvert à travers la littérature amérindienne. Et ça rejoint aussi les philosophies anciennes, la littérature ancienne, les poèmes anciens aussi en Algérie, parce que je pense dans tous les pays et particulièrement au Maghreb, toutes les choses, tous les animaux, une montagne, un arbre, il y a toujours un esprit qui le protège et que nous devons respecter, dans les traditions, hein, tu vois. Donc ça rejoint un petit peu ce respect de la terre et du vivant qui existe dans les cultures anciennes, je pense dans beaucoup, beaucoup de cultures anciennes. Et voilà, ça m'a donné l'idée de faire connaître un peu cette découverte autour de moi, de faire découvrir aussi cette poésie, ces religions, ces mystiques, ces spiritualités, si tu veux. Et donc, je me suis amusé à traduire, à adapter en kabyle, en arabe, en français, en anglais aussi, des poèmes amérindiens, et j'en ai fait des chansons. Et voilà, c'est parti comme ça.
1: Et on va en écouter plusieurs, et tu vas même nous en interpréter une tout à l'heure en live.
3: Oui.
1: Alors, pour être plus précis, est-ce que tu peux nous dire quels sont les peuples amérindiens que... Alors, je sais qu'au Québec, il y a beaucoup de montagnais, par exemple.
3: Oui, et puis il y a la famille iroquoienne, il y a les Inuits, il y a les Innus, il y a les Cherokees, il y a vraiment... beaucoup de peuples.
1: D'accord. Donc, on va revenir un petit peu sur ton parcours, hein, avant de revenir sur ce disque très original. Donc, tu es né à Alger à la fin des années 50. Alors, il faut dire qu'au départ, tu n'étais pas parti forcément pour faire la musique, parce que tu as étudié la biologie au départ. Et même ton arrivée en France, au départ, c'était pour ça.
3: Oui, ma première formation, c'est biologie, c'est la génétique des populations, c'est l'étude de l'évolution des gènes à travers des populations.
1: Il y a un rapport, hein, finalement.
3: Oui, oui, c'est... De toute façon, entre je pense qu'entre la science et l'art, il y a... beaucoup de convergence. La science, elle étudie la vie, l'art aussi, elle parle de la vie. Quand on chante des choses, on chante pour essayer d'expliquer un petit peu la vie, en quelque sorte, hein. Et donc, voilà, effectivement, moi, j'ai commencé par, je suis venu en France pour faire des études de génétique de population. J'ai beaucoup travaillé, dans un laboratoire de Paris 7 et du CNRS, je travaillais sur les mouches. Voilà, j'étudiais un gène qui est responsable des communications chimiques entre les mouches.
2: C'est merveilleux.
3: Oui, ça a donné des résultats. Hein, c'est des études qui servent après pour, par exemple, combattre le paludisme. C'est-à-dire quand on arrête la communication chimique entre le mâle et la femelle, donc il n'y a plus de reproduction, et voilà, c'est des enjeux un peu,
1: très, très importants,
3: et voilà, donc...
1: Tout à fait.
3: Et moi, je faisais partie, donc, d'une unité de recherche comme ça, je faisais un petit bout, une petite brique de la recherche beaucoup plus importante, voilà.
1: D'accord, mais tu avais commencé, donc, à Alger, et puis en même temps de ces études, t'évoluais dans les milieux un peu underground, des musiques maghrébines.
3: Oui, voilà. Ça y est. En fait, moi, l'art, ça m'a toujours intéressé. J'ai toujours dessiné et fait de la musique comme ça en amateur, parce que j'aime ça. C'est une passion. Voilà. J'avais même à Alger. Je faisais partie de groupes de musique à l'époque. On jouait du rock, des groupes universitaires, des groupes quand j'étais au lycée aussi. Voilà, et j'ai continué en venant en France. Et puis à un moment, si tu veux, je ne pouvais plus concilier les deux. C'est-à-dire, à un moment, il fallait vraiment choisir, parce que voilà, la recherche, elle demandait 24 heures sur 24, et la musique aussi commençait à me demander 24 heures sur 24, il fallait choisir. Et voilà, j'ai choisi d'arrêter la recherche et de faire de la musique. Voilà.
1: D'accord. Ça, c'était ton arrivée à Paris, c'était quand même après des moments difficiles, après les manifestations à Alger, après.
3: Oui, c'était une époque
1: compliquée, on va dire.
3: Très difficile. Et une époque où il y a eu des émeutes à Alger, il y a eu beaucoup de morts, il y a eu. Disons, c'était. Il y a eu des manifestations qui ont débouché après sur un peu la démocratie, un peu plus de démocratisation, l'autorisation de partis, des partis, le multipartisme, etc. Donc, mais avant d'arriver à ça, il y a eu vraiment beaucoup de. C'était une époque très très dure. Beaucoup de gens qui sont morts, des gens qui ont été emprisonnés, etc., etc. Et donc ça a aussi joué sur ma décision, parce que je sentais que je serais plus utile dans la musique que dans la recherche. Voilà. Bon, c'était.
1: D'accord. Et puis il y a toute une période quand tu es arrivé en France où on va dire il y avait des groupes de rock, il y avait ça n'a pas été une période tout de suite facile. Tu avais créé une association, l'usine Arcueil, avec des amis artistes, et c'était un petit peu, on va dire, excuse-moi le mot trivial, un peu galère au départ.
3: Oui, au départ, c'est bien sûr. Tu veux, quand j'ai pris cette décision, je pense que si je connaissais les conséquences, peut-être que je l'aurais pas prise, hein, d'abandonner la.
1: Oui, mais ça a débouché sur plein de choses.
3: Après, ça a débouché. Je regrette pas, hein, c'est pas ça. Mais disons que c'est vrai que c'est une décision après qui a. Il a fallu payer le prix de la décision, effectivement, par quelques années de galère. Et bon, après, il y a eu la période de l'usine. C'était
1: un collectif
3: d'artistes. C'est parti comme ça, d'artistes qui avaient les mêmes galères, en gros. Hein. Donc, on s'est réunis, on a créé un lieu à Arcueil où on a aménagé des studios de répétition, des studios d'enregistrement. Si tu veux, c'est notre idée, c'était de trouver un lieu où nous puissions vraiment se professionnaliser de plus en plus, et avoir où on pouvait inviter des journalistes, où on pouvait organiser des showcases, etc. Et puis on pouvait travailler aussi nos répertoires. Il y avait plein de groupes français et maghrébins aussi. Et il y a eu plein de choses comme ça, C'est l'époque où il y a eu la création de l'Orchestre National de Barbès, de Diwan de Béchard, de nous, de Sidi Bémol, de Zerda, il y avait Made in Paris à l'époque, il y avait la Tordue qui est venue, Raikoum qui est venue aussi, oui.
1: J'avais vu à l'époque, il y a bien longtemps.
3: Oui.
1: Ça ne nous rajeunit pas, tout ça.
3: Ça a duré une dizaine d'années, en fait. Et puis, malheureusement, ou heureusement, je ne sais pas, à un moment, il fallait. C'était une location, on louait un lieu à un propriétaire. C'était un petit immeuble de presque 500 mètres carrés, je crois, 450 mètres ou un truc comme ça. C'était pas mal. Hein. Mais le propriétaire, à un moment, il nous a donné le choix soit d'acheter le lieu, soit de partir. Et nous, bon, on a essayé d'acheter, mais bon,
1: ça n'a pas été possible. 100 mètres carrés à Paris, hein,
3: c'était pas à Paris, hein, c'était à Arcueil.
1: Arcueil, pardon.
3: Ouais.
1: Arcueil.
3: Mais c'était quand même. Ouais,
1: c'est pas loin de Paris.
3: Mais non, ouais, c'était quand même.
1: Et c'est aussi cher maintenant, de toute façon.
3: Ah, exactement.
1: Ouais. Que Paris. Bon, on va écouter un premier extrait de ce nouveau disque Guélal Montréal. Alors, le premier extrait, je t'ai laissé le choix, hein, on va le dire. J'ai laissé le choix parce que je sais que. Voilà, on se connaît un peu, et donc ce premier titre, c'est Chicoutimiya. Alors, Chicoutimi, hein, c'est pour ceux qui connaissent pas, c'est sur le fjord entre le Saint-Laurent et le lac Saint-Jean, c'est un endroit magique. Il y avait même les Garçons Bouchers qui avaient fait une chanson qui s'appelait Chicoutimi.
3: Ah oui, ouais. Je savais pas. Ouais.
1: Donc, c'est un lieu un peu mythique pour les gens qui aiment le Québec, qui connaissent. Donc, Chicoutimiya, et on en parle après.
3: Très bien.

0: Vous êtes bien sur Folkélier, Radio Libertaire 89.4 FM. Et c'est la 42e année de Folkélier. On a fêté ça il y a quelques jours. C'est Franz Minot aujourd'hui, accompagné de Ninon Walder et de Sidi Bémol, qu'on retrouve avec grand plaisir pour l'apparition de ce nouveau disque, Guélal Montréal, donc Chicoutimi. Alors, ce Chicoutimi, c'est vrai, on en parlait un peu en off, c'est un peu le bout du monde, hein.
1: Oui, oui, je sais pas, mais c'est très joli, hein, c'est oui, très, c'est... très beau.
0: Il y a d'autres villes comme ça, je sais pas, c'est, hein, on entre nous, il y a une ville qui s'appelle La Tuque, par exemple, entre le lac Saint-Jean et Trois-Rivières, mais et entre, il y a 300 km entre le Trois-Rivières et La Tuque, 300 km entre La Tuque et le lac Saint-Jean, et en dehors, c'est que des lacs et des sapins, oui, et des forêts, c'est magnifique, c'est le bout du monde.
1: Ça. D'ailleurs, même sur, quand on prend la route, en fait, il n'y a aucun repère. À droite, c'est la forêt, oui. À gauche, c'est la forêt. Et voilà, c'est juste la route.
0: Voilà, on fait un peu de pub pour le Québec, c'est un pays qu'on aime tellement. Je sais qu'on y a été souvent, hein. Toi aussi, Ninon, je sais.
2: Absolument, absolument.
0: Voilà, donc...
1: Mais Chicoutimi, c'est aussi... en fait, moi j'ai été là-bas pour jouer dans un festival qui d'accord. s'appelle Rythme du Monde. Je crois qu'il existe toujours, d'ailleurs. Et c'est un très, très beau festival, musique du monde, en fait, tu vois, c'est... Et dans les Chicoutimi, c'est vraiment une très très petite ville comme ça, mais très jolie, très très belle. Le coin, il est magnifique. Il y a un lac, c'est très très beau. Et donc il y a une rue principale, et au bout de la rue, il y a une scène. À l'autre bout de la rue, il y a une autre scène. Donc quand un concert se termine sur un bout, il y a l'autre concert qui commence à l'autre bout. D'accord. Et t'as les gens qui passent d'un bout à l'autre, comme ça, c'est... Voilà, bon, pour l'anecdote. Mais c'est surtout, disons, c'est là que j'ai découvert un petit peu, j'ai commencé à découvrir un peu la culture amérindienne. Déjà, le nom, j'ai appris que c'était un mot...
0: C'est un nom pré-amérindien.
1: Voilà, amérindien, ça signifie, je crois, l'eau profonde, ou quelque chose comme ça. C'est le lieu de l'eau profonde, Chicoutimi. Et Chicoutimi, c'est la dame de Chicoutimi, si tu veux. C'est une façon de parler un peu, de rendre hommage au... de saluer les gens de Chicoutimi, voilà.
0: Oui, oui, oui, ben je pense à mes cousins qui est là-bas, qui est natif de Chicoutimi, et voilà, c'est effectivement bien le bout du monde. Et donc, on va revenir quand même un petit peu, hein, sur ton parcours, donc on aura l'occasion de réécouter encore au moins deux titres de ce disque, et même un que tu vas nous faire en live. Mmh. Donc après le collectif et la période... De cette usine, hein, donc sont sortis quand même quelques groupes cultes, je pense évidemment à Sidi Bémol, mais aussi à l'Orchestre National de Barbès, qui est, où on peut retrouver ton frère, hein, d'ailleurs,
1: oui,
0: qui est un des fondateurs du groupe.
1: Oui, le fondateur, un des fondateurs du groupe, et est toujours bassiste du groupe.
0: Et c'est un groupe qui a vraiment marqué quand même les esprits aussi.
1: Ah, tout à fait, oui, oui, c'est vraiment un groupe très très important dans... musique maghrébine et musique du monde en général, hein, parce que à l'époque où ils sont sortis, donc dans les années, en gros, c'était il y a 20 ou 30 ans, c'est-à-dire ils occupaient la scène, et ils faisaient des tournées de folie, hein, c'est-à-dire ils faisaient jusqu'à, je sais pas, 200, 300 dates par an, et c'était un groupe très très populaire. Ils continuent encore, avec moins de médiatisation, mais ils continuent à faire des...
0: Est-ce que vous aviez aussi du succès en Algérie, par exemple, ou avec ces groupes-là, est-ce que vous jouiez en Algérie?
1: Oui, oui, oui, on allait régulièrement en Algérie, on faisait, disons, presque une fois par an, on allait jouer en Algérie, dans les festivals, et l'ONB aussi allait... On faisait même, on se retrouvait souvent, tous les groupes de l'usine, on se retrouvait souvent dans des festivals en Algérie où on jouait, on partageait la même scène, voilà, toute d'accord. la nuit.
0: Oui, j'imagine, ça devait être assez joyeux.
1: Oui, oui, très, très, très, très joyeux.
0: Et donc, en 1998, c'est ton premier album sous ton nom, Cher Sidi Bémol.
1: Oui, c'est ça. Le premier album, c'était en 1998. Donc je l'ai enregistré à Ivry-sur-Seine avec Samarkand, qui était donc le producteur qui a fait découvrir, entre autres, l'ONB, Gada Diwan de Béchar. C'est vraiment un label historique pour nous, parce qu'il y a plein de groupes qui ont commencé comme ça. Après, moi j'ai créé CSB Productions, mon propre label, pour faire les autres albums.
0: On va en parler.
1: Mais... si tu veux, vraiment, le Samarcande, ça a été le label un peu précurseur qui a cru au travail qu'on faisait et qui nous a vraiment permis de continuer.
0: D'accord, donc ce premier disque s'appelait Cher Sidi Bémol, il y a eu un live à Alger aussi, je ne sais
1: ensuite,
0: pas s'il est sorti en France.
1: Un live à Alger, non, il n'a pas été distribué en France. En fait, après le premier album, on a été joué à Alger et le concert a été enregistré. Et il a été publié, donc c'était live à Alger par un producteur de là-bas qui s'appelait 33 Tours, je crois. 33 Tours, ouais. Et c'est lui qui organisait un très beau festival qui s'appelait le Bloodstock à Alger. C'était vraiment très, très, très intéressant parce qu'il y avait plein de groupes, de jeunes groupes, enfin à l'époque, hein, c'était des jeunes groupes qui venaient de toute l'Algérie, qui faisaient du rock. C'était très étonnant pour oui. un peu vraiment cette théorie.
0: Il y avait donc une pluralité de musique, on va
1: dire.
0: Ah
1: oui, tout à fait.
0: Blues, rock.
1: Voilà, c'était vraiment de.
0: Rail peut-être aussi.
1: Vraiment de tout.
0: Jazz.
1: Vraiment de tout. C'était vraiment le. On sentait qu'il y avait. Les gens avaient besoin de mélanger plein d'influences différentes et de faire leur sauce comme ça.
0: On rappelle que c'était après les événements. Hein,
1: après les événements de 88.
0: Les gens avaient besoin de souffler, de respirer, d'être un peu plus joyeux.
1: C'est
0: ça. Et puis il y a eu El Bandi, Gourbi Rock, enfin les disques suivants, qui est un mélange de blues, de rock, de musique niawa, de shabi, de musique kabyle. Et puis donc en 2007, c'est la fin de l'aventure de l'usine et tu te lances avec CSB Productions, un label qui regroupe une dizaine d'artistes.
1: Oui, c'est vrai que l'usine c'était bien, mais c'est vrai que elle me prenait beaucoup de temps aussi, parce que une association comme ça où on était arrivé à plus de 100 artistes, des musiciens, des photographes, des peintres, il y avait aussi des gens qui travaillaient dans la musique comme graphistes, il y avait un site internet aussi qui avait leur bureau là-bas donc dans les locaux. Et tout ça, petit à petit, pour gérer ça, ça prend beaucoup, beaucoup, beaucoup, beaucoup de temps.
0: C'était une époque où il y avait beaucoup de choses, où c'était resplendissant, quoi. Et puis il n'y avait pas l'IA, donc comme on parlait tout à l'heure, Nino, et donc chaque artiste pouvait créer à son envie sans être gâché par des trucs qui nous plaît pas trop. Hein.
1: C'est ça.
0: Voilà,
1: c'est ça.
0: On va dire ça comme ça. Et donc, CSB Productions, dont dans les groupes, il y a aussi des gens qu'on connaît un peu, la Tiraille, par exemple.
1: Oui, CSB Productions, on l'avait créé un petit peu avant la fermeture de l'usine, parce que justement, je crois qu'on l'a créé en 2004, et l'idée, c'était de produire les groupes, les copains qui répétaient à l'usine. C'est-à-dire, l'idée, c'était ça, un petit peu, de permettre de sortir leurs albums. Et bon, après, en 2007, quand l'usine s'est arrêtée, c'est vrai qu'on avait... Moi, j'ai eu plus de temps après pour travailler vraiment sur CSB Productions. Et on a produit pas mal de gens, des gens qu'on connaît pas trop, qui sont pas très très connus aujourd'hui, comme Zerda, comme Azenzar, comme... Mais il y a eu aussi, par exemple, des Maliens, de Electro Bamako. Il y a eu Abou Diarra, il n'y a pas longtemps.
0: L'ami Abou Diarra, qui est venu ici il y a bien longtemps.
1: Abou Diarra, il est un personnage extraordinaire.
0: Qui joue beaucoup avec Oumou Sangaré.
1: Oui,
0: et qui a un
1: ça.
0: Peu laissé sa carrière de côté pour être l'accompagnateur d'Oumou Sangaré. On regrette un peu. Ou Abou, si
1: c'est
0: tu nous entends. Hein, reviens aussi pour ta carrière solo. Voilà. Je ne sais pas s'il va nous entendre, mais on ne sait jamais. Voilà. Mais enfin, on peut le voir toujours Abou Diarra, mais avec Oumou Sangaré.
1: Ouais, on a eu aussi des Italiens, les Guapecarto, et puis il y a eu l'Attirail depuis 2014, donc qui est rentré aussi, qui est associé maintenant dans le label, et donc on travaille beaucoup pour la production de ces albums aussi.
0: La Tirelle, c'est un peu, on peut dire, on peut en parler. C'est un... Maintenant, ils font aussi des ciné-concerts. J'ai assisté à quelques-uns de ces ciné-concerts. C'est... Ils jouent en direct, live. Oui. Et pendant ce temps-là, il y a des films muets qui défilent. C'est une belle expérience.
1: Très, très beau. Là. Moi, j'ai vu leur ciné-concert. Grâce, ça s'appelle Grâce. C'est un ciné-concert sur l'un des premiers documentaires de l'histoire du cinéma. Franchement, c'est très, très, très, très, très beau. Ouais.
0: Donc, on ne peut que vous conseiller, chers auditrices et auditeurs, d'aller écouter Sidi Bémol, évidemment, mais aussi La Tiraille, sûrement d'autres artistes. On en parlera tout à l'heure, mais il y a sûrement un site, CB Productions, on dira ça à la fin de l'heure, où on peut se renseigner. Puis après, bon, il y a donc eu beaucoup d'autres disques. Il y a eu deux disques de chants de marins du monde entier adaptés en kabyle. Il y a eu Paris, Alger, Bouerguer, voilà. Alia, oui, avec des jazzmen.
1: Afia. Avec des musiciens de Rajasthan.
0: Ouais. Voilà, c'est ça. C'était et du sympa. Jazz aussi. Donc.
1: Des musiciens du Rajasthan qu'on a rencontrés d'ailleurs dans un festival à Alger, pareil. Ouais. Et donc on a partagé la même scène et puis après on a travaillé sur cet album une
0: donc,
1: année ou deux ans plus tard.
0: Toujours des rencontres.
1: C'est des rencontres, je pense que la musique c'est surtout ça, hein, c'est d'abord ça, des rencontres avec des cultures, des gens, d'autres musiques, etc. C'est ça qui nous fait vivre, quoi.
0: Tout à fait, on est d'accord, et c'est pour ça que nous existons, Folk Allié, depuis 42 ans, sur Radio Libertaire 89.4 FM, si vous voulez nous appeler. Au studio, c'est le 01 43 71 89 40, et puis je vous rappelle que, je ne sais plus les dates, je vous redirai ça tout à l'heure, c'est bientôt la fête des 45 ans de la radio. C'est voilà, et puis on vous espère nombreux.
2: Les 7 et 8 novembre.
0: 7 et 8 novembre. Merci Ninon, t'es parfaite. Voilà. Et donc, on va écouter un morceau en live. Hein, t'es venu avec ton instrument. Alors, c'est le Gelal.
1: C'est ça, le Gelal. Alors, donc, tu vois, c'est une sorte de derbouka, mais très...
0: On connaît bien le derbouka, peut-être moins bien le Gelal. Tu vas nous dire ce que c'est.
2: Alors, pour nous, en fait, ici, là, en studio, il a une housse, c'est comme un tube, légèrement un petit peu plus large d'un côté que de l'autre. Voilà. Mais ça pourrait tout à fait passer pour... voilà. Oui.
0: Donc, voilà, Sidi Bémol, hein, pour les auditrices et les auditeurs, a sorti le Gelal 2, son étui. Alors, c'est vrai, effectivement, tu peux nous le décrire, peut-être.
1: Voilà, c'est une sorte donc, de derbouka allongé, très allongé. Ça fait un mètre de long, un diamètre d'à peu près 20 cm. Voilà, c'est tout long et ça fait... Il y a un timbre sous la peau, donc on entend une petite saturation quand je vais jouer.
0: C'est un instrument qui vient... Quelles sont ses origines ?
1: C'est un instrument donc, qui est typique de l'ouest, nord-ouest algérien. Ça accompagne un genre musical qu'on appelle le melhoun. C'est plus de la poésie que vraiment de la musique. Donc il y a un chanteur qui déclame des poèmes. Il est accompagné par un percussionniste qui joue du gelal et deux flûtistes qui répondent, qui donnent une sorte de mélodie comme ça, très très répétitive, et ça meuble un peu le... Voilà. Et c'est comme des joutes oratoires, comme ça, c'est des poètes qui se rencontrent, qui...
0: Donc c'est un instrument qui est encore beaucoup utilisé.
1: Qui est très utilisé encore aujourd'hui, et c'est le melhoun, c'est un style de musique qui est un peu l'ancêtre du raï aussi, hein, donc tout ça vient de...
0: Bon, on va t'écouter, donc je sais pas ce que tu vas nous chanter, mais...
1: Je vais chanter une chanson qui s'appelle « Yagamra Dawi », c'est un chant d'amour, voilà, pour...
0: Qu'est-ce qu'on retrouve sur le disque ?
1: Qu'on retrouve sur le disque, voilà, donc, et qui explique que c'est toujours très, très difficile d'aimer une seule personne. Voilà. Et ça demande beaucoup, beaucoup de. Disons, d'amour, tu vois, à partager.

0: Merci beaucoup, Sidi Bémol. Donc, c'est une chanson, tu vas nous répéter le nom, parce que tu le prononceras forcément mieux que moi.
1: Ya Gamra Daouis.
0: Voilà, et donc là, tu étais accompagné du Guélal, cette percussion qui vient plutôt de l'Ouest, hein, c'est ça, de l'Algérie. Voilà. Si on continue un petit peu, j'ai oublié de dire qu'en 2017, il y avait eu un conte musical aussi, l'Odyssée de Fulet. Je me rappelle, c'était à Ivry, j'y étais,
1: oui, c'est ça,
0: mise en scène par Canigelin, hein, oui, le fils du grand Jacques. Et puis, en 2020, il y a eu le disque Chouf, dédié à la révolution du sourire et à la jeunesse algérienne, un disque qui a marché, mais qui a souffert aussi quand même de la période du Covid.
1: Oui, il est sorti en plein Covid, en fait. Et il n'est pas passé à la trappe, on va dire, mais bon, c'est vrai que juste après la sortie, il y a eu les confinements et tout ça, donc on n'a pas pu vraiment le défendre comme il faut sur scène à l'époque. Ouais. Mais on continue à jouer les morceaux de Chouf. C'est un album que j'aime beaucoup. On l'a enregistré en Angleterre avec Justin Adams et Tim Oliver.
0: Justin Adams que j'ai vu au mois de juin avec le leader du Condionnaire et
1: Mechanico. Oui.
0: Ils font un duo ensemble. On a pu pas mal parler avec Justin Adams. Moi, je suis très bavard. Hein, il est très bavard, mais très sympa.
1: Voilà. Oui, très sympa.
0: Et puis,
1: il faut dire,
0: pas n'importe qui. Hein, il a joué producteur de Robert Plant, hein, quand même.
1: Il a un parcours très...
0: De Led Zeppelin.
1: Il a beaucoup apporté aussi dans la musique du monde. Il a vraiment beaucoup travaillé.
0: Donc ce disque-là, tu l'avais fait en Angleterre.
1: En Angleterre, oui.
0: D'accord.
1: En Angleterre, dans les studios de Peter Gabriel, là-bas. Ouais, c'était vraiment une très très belle expérience. Et puis j'adore le son qu'il a. J'aime bien le rock. Moi, c'est mon école. Et donc cet album-là compte beaucoup pour moi. C'est très très spécial.
0: D'accord. On peut tous les trouver encore sur le site. J'ai regardé. Je crois que on peut pratiquement tous les retrouver encore, disques.
1: Oui.
0: On redonnera l'adresse tout à l'heure. Alors maintenant, on va reparler. Donc, on a un peu parlé en t'écoutant de ce 13e disque, c'est ça ?
1: C'est le 13e, oui.
0: Waouh. 13e disque déjà, et donc qui s'appelle Guélal Montréal. Donc c'est né de la rencontre entre les traditions berbères du nord-ouest algérien et les cultures autochtones du Québec.
1: Oui, donc...
0: C'est un projet qui date... tu l'avais dans la tête depuis quand, ce projet ?
1: Depuis le confinement aussi. Hein, c'est-à-dire, ça a été un peu... j'ai commencé ce projet juste à la fin de l'enregistrement de Chouf, justement. C'était une idée que j'avais en tête, d'adapter des poèmes amérindiens, des textes, des citations de la spiritualité amérindienne, de les adapter en kabyle, en arabe, en français, en anglais, et d'en faire des chansons, de faire un album autour de ça où je mélangerai un petit peu les sons et les rythmes d'Algérie, du nord-ouest de l'Algérie, avec les textes amérindiens. Voilà, parce que, comme je te disais, je trouve que vraiment, aujourd'hui, on a besoin de toute cette philosophie du respect de la nature, du respect d'être attentif à tout ce qui nous entoure, et puis aux dégâts aussi qu'on peut provoquer. Tu vois, il y a une citation que j'aime bien, j'aime beaucoup dans la culture amérindienne, c'est qu'on dit que avant de prendre une décision, il faut penser à son impact sur la 7e génération qui vient après nous. Donc tu vois jusqu'à quel point ça peut aller. Et puis ils disent aussi que la terre n'appartient pas à l'homme, c'est l'homme qui appartient à la terre, et l'homme a sa place qu'il doit respecter. Il doit respecter aussi tous les êtres vivants et toutes les choses qui sont sur terre, parce qu'il y a rien, toute chose est sacrée, quoi. Il y a rien qui est inutile sur terre. Donc toute chose doit vraiment bénéficier de toute notre attention. Alors, autre chose aussi, une autre citation que j'aime beaucoup, c'est que l'homme n'a ni privilège, ni aucune possession sur Terre, il n'a que des responsabilités. Tu vois, donc il y a plein de choses comme ça, vraiment, c'est, je trouve, très très joli et très très actuel, en fait, hein, parce que je pense que ça devrait être vraiment la préoccupation de tout le monde, surtout de tous les politiques, de tous les... Parce qu'on arrive à un moment vraiment charnière de notre vie, et de la vie de l'humanité, hein, je veux dire. Et je crois que ça, cette philosophie est très très utile pour nous.
0: Je crois qu'on peut dire qu'on est d'accord. Oui. Je pense que Nino aussi, hein, n'est-ce pas ?
2: Absolument.
0: Oui, tout à fait. Bah, pour donner un petit exemple, quand tu parles des dégâts, j'ai pu vérifier cet été, je vous dis une anecdote personnelle, mais le feu, la forêt de Fontainebleau s'est arrêtée à quelques centaines de mètres de la maison. On a eu peur et on a pu voir que là, là, quand je passe devant à chaque fois, là, la forêt va mettre 10 ans à 100 mètres. Et que je prends la route, là, ce matin j'ai pris la route pour venir, on voit sur des kilomètres la forêt brûlée, et donc on ne peut être que d'accord avec ce que tu viens de dire. Respecter un peu, quand même plus, ce qui nous entoure, ça serait pas mal.
1: Ouais, ouais,
0: et donc c'est aussi donc, un peu le sujet du disque.
1: Exactement, c'est ça le sujet, c'est-à-dire c'est aussi le fait que nous, en Occident, je veux dire, la civilisation est bâtie un petit peu sur l'accumulation des biens, l'accumulation de l'argent, etc. Mais c'est-à-dire, est-ce qu'il y a une accumulation du bonheur aussi ? C'est ça aussi qu'il faut voir. Donc, et dans ces textes, c'est un peu le sujet de ces textes. C'est de ça un petit peu que je parle.
2: Bon, excusez-moi, je vous interromps parce que j'aime beaucoup.
0: T'es là pour ça.
2: Il faut dire, je pense que vous allez en parler après, mais en fait, il y a aussi le livre officiel de l'album. Et il y a les auditeurs, les auditrices savent à quel point il y a des choses qui me tiennent à cœur. Et les premiers mots du livre sont « Nous sommes nés pour rêver ». Voilà. Donc, je voulais vous le dire parce que c'est... C'est magnifique.
0: Ouais. C'est une belle phrase, et je trouve même ça aurait pu même être un titre d'une de tes chroniques, ça, tu vois.
2: Oui, peut-être, si tu me le permets, je vais peut-être t'emprunter.
0: Voilà. Et donc, on va revenir un peu plus précisément sur chaque titre. Okay. Ah, on a un peu parlé de Chicoutimiya déjà, hein, puisque oui. C'était lié au concert que tu avais fait là-bas. Alors, trop de boulot.
1: Trop de boulot, voilà. Aujourd'hui, je crois que tout le monde comprend cette phrase. Tout le monde a trop de boulot, ce n'est pas du boulot que rationnel, c'est trop de boulot parce qu'on est accaparé par des ordinateurs, par des écrans, en fait, on est esclave du téléphone, de plein de choses comme ça qui nous font travailler sur des choses parfois un peu inutiles, mais on est capté, quoi.
0: Donc voilà, malheur est bon.
1: Malheur est bon, c'est-à-dire c'est le il faut, c'est aussi, ça fait partie des citations que j'ai découvertes sur la culture amérindienne. C'est-à-dire, il faut jamais perdre son humour, même dans les situations les plus dramatiques. Et si un peuple est comme ça, ça veut dire que c'est toujours la meilleure partie de lui-même qui ressort en chaque circonstance. Et c'est l'humour, si tu veux, c'est un peu ce qu'il y a de meilleur chez l'humain, et il faut jamais le perdre.
0: Alors, on continue, Chicoutimiya, donc on en a parlé. Oui. Les menottes.
1: Les menottes, ça c'est une...
0: Mais il faut dire quand même qu'il y a des textes en français, en plusieurs langues. Hein,
1: oui, les menottes, c'est un texte en arabe, et ça c'est une... J'ai refait une chanson que j'ai enregistrée en 2003. C'était une époque où j'étais sans papier, et où il fallait vraiment que je devienne le plus invisible possible. Ça, il fallait plus que j'existe. Ça, il fallait que personne ne me voie, ne me remarque dans la rue. Il fallait que il fallait être vraiment invisible. Et c'est une chanson que j'ai ressortie dans cet album. C'est par rapport aux Amérindiens. Quand on se promène à Montréal, c'est-à-dire on voit très peu d'Amérindiens. Très très peu. Et même dans des quartiers comme ça qui gardent les noms amérindiens, comme par exemple Hochelaga, c'est le nom d'un ancien village qui était à l'emplacement actuel de Montréal, mais il ne reste rien de Hochelaga, il ne reste rien de la culture d'Hochelaga, c'est-à-dire il n'y a que le nom, mais les Amérindiens, on peut dire qu'ils sont vraiment invisibilisés quand

0: avait vraiment un...
1: Alors, il y a quelques années, je reviens quand même sur ce que tu dis, il y a quelques groupes, je pense à Cachetine, par exemple, oui, qui a existé il y a quelques années, il y a quelques groupes comme ça qui sont bien fait connaître. Cachetine a eu quand même pas mal de succès, oui, mais c'est vrai que malheureusement, c'est pas...
0: Elisapi en ce moment, il y a Elisapi qui tourne,
1: oui,
0: pas mal.
1: Ah oui, oui, tout à fait, qui est Inuit, oui.
0: Oui, oui, mais...
1: Et qui est métisse.
0: Oui, oui, oui, tout à fait, tout à fait. Mais, si tu veux, globalement, les gens à Montréal, ils connaissent pas, en fait.
1: C'est certain, c'est certain. Mmh. Donc, voilà, les menottes, c'est donc lié à une période un peu compliquée. Oh My Darling.
0: Oh My Darling, oui, c'est le... Ça reprend un petit peu les... c'est un bout de religion, de, justement, amérindienne. C'est les sept directions qu'a créé le créateur. C'est-à-dire, il y a... l'est, l'ouest, le nord, le sud, il y a le haut, il y a le bas, et puis la septième direction qui est cachée, qui est dans le cœur de chacun, et voilà, qui est propre à chaque individu, c'est à lui de la trouver et de s'en servir.
1: On continue avec Enfer.
0: Enfer, ça c'est... Donc c'est par rapport, pareil, à l'histoire des peuples amérindiens qui ont subi la colonisation, qui ont subi vraiment des drames atroces, et parfois qui continuent encore. Donc c'est... voilà, c'est le refrain de la chanson, elle dit « Je suis né en enfer, j'ai grandi en enfer, et l'enfer est né en moi. » Et donc ça... C'est un peu la colonisation qu'ils ont subie et qu'on voit aussi à l'heure actuelle, malheureusement, dans certaines régions du globe. Hein, encore que ça continue en Palestine. C'est-à-dire, quand il y a comme ça la colonisation, en fait, c'est une volonté de nier un peuple, de nier une histoire, de nier des coutumes, de nier une langue, de nier et d'effacer jusqu'à l'existence même du passé, de tout vestige de ce peuple. Et ça, c'est lié au fait qu'il y a des gens qui se croient supérieurs à d'autres, qui se croient donc détenteurs d'une autorisation de modifier, de changer tout le monde, de transformer tout le monde. Et voilà, donc c'est le sujet de la chanson.
1: D'accord. On va faire une petite pause, oui, dans ce pas abécédaire, mais on va dire dans la liste des chansons. On va écouter donc justement un nouvel extrait du disque. C'est Trop de boulot, justement.
0: Trop de boulot, voilà.
1: C'est le premier morceau du disque, Trop de boulot. Voilà.

0: Falcalier 894, c'est la 2037e émission. C'est encore Fantine, toujours accompagné de Léon Balder.
1: Tout à fait.
0: Et avec notre invité City Bémol. Et je répète encore une fois, comme on est ravis de te revoir pour ce nouvel album, Gelal Montréal. Voilà, on a parlé donc des premières chansons, on va continuer un petit peu. Bon, il y a Gamara Davoui, on en a parlé.
2: Hein, ouais, Gamara Davoui, oui.
0: Puisque tu nous l'as joué en live.
2: Exactement. Et une chanson d'amour. Oui,
0: oui. Et alors, le morceau suivant, là-haut, c'est un traditionnel, les paroles, j'imagine, Cherokee.
2: Oui, c'est ça. Là-haut, c'est un, ça vient d'une... En fait, c'est une réunion où il y avait des gens qui parlaient de la vie et qui essayaient de définir la vie. Et parmi eux, il y avait un chef Cherokee. Donc, quand est arrivé son tour pour définir la vie, il leur a dit, voilà, la vie, c'est la lueur d'une luciole dans la nuit, c'est le souffle d'un bison en hiver, c'est la petite ombre qui court dans l'herbe et qui se perd au coucher du soleil, c'est le poisson d'argent qui remonte la rivière, c'est l'aigle qui joue avec le vent, c'est la longue trace de la lune sur le lac, et c'est l'étoile la plus éloignée là-haut.
0: C'est
2: en fait, c'est très poétique, c'est très, très beau. Je trouve ça vraiment...
0: Ouais, c'est... Je sais plus quoi dire. En fait,
1: alors du coup, magnifique. Moi j'en profite pour dire, si vous voulez écouter toute cette poésie si magnifique, ça se passe très très très bientôt à Paris, le 25 septembre, au Cabaret Sauvage. Il faut absolument pas rater ça.
0: Tout à fait. Je l'aurais dit, mais bon, tu veux... Puisque tu me devances, hein, c'est voilà, c'est on le répétera à nouveau à la fin de l'heure.
1: J'espère bien.
0: Voilà, et puis ben moi j'y serai hein, de toute façon évidemment. J'ai oublié dans la liste.
2: Oui.
0: Bousnar,
2: c'est donc en arabe ça veut dire embrasse le feu. Et c'est l'histoire d'un artiste de rue qui est cracheur de feu à Montréal. Que j'ai rencontré, comme ça, et qui est amérindien. Et donc, il fait son spectacle à Cracheur de Feu, comme ça, il a 11 chiens qui l'entourent, des sloogies blancs avec des taches noires, et il fait son spectacle avec les chiens. C'est un truc vraiment, voilà, très, très, très curieux à voir, très joli aussi. Hein. Et il vit dans une sorte de roulotte avec ses chiens, qui lui servent presque de couverture, d'oreiller. Et dans la roulotte, il y a énormément de choses, de petits trésors, comme ça, des objets, des bijoux, des objets brocantes. Mais des choses, je pense que s'il vendait tout ce qu'il avait dans sa roulotte, je crois qu'il serait vraiment très très riche. Mais il vit comme ça, et lui... il dit oui, ça me dérange pas que les gens me traitent d'animal parce que je vis avec des chiens, parce que de toute façon un animal il respecte la nature et je préfère être animal.
0: On retrouve toujours un petit peu les mêmes thèmes, en fait c'est un peu tout ça le thème du disque, et c'est un thème, on va le répéter, ô combien actuel, et donc une raison de plus encore pour écouter ce dernier disque de Sidi Bémol. On continue avec Tamanrasset.
2: Tamanrasset, c'est la capitale du Hoggar, c'est la capitale des Touaregs. C'est une ville d'Algérie qui est en altitude à 1500 mètres d'altitude. Et donc c'est une ville, c'est-à-dire si je devais choisir une destination pour un ami amérindien, je lui dirais d'aller à Tamanrasset. Là, il va rencontrer déjà des paysages sublimes, qui sont restés vraiment très très très naturels, très qui n'ont pas souffert de trop de bétonisation. C'est un parc naturel de toute façon. Et il va rencontrer aussi les Touaregs, il va rencontrer une civilisation très très très ancienne, et je pense qu'il y a beaucoup de ils auront beaucoup de choses à se dire.
0: D'accord. Bah, un petit peu, en fait, en écoutant ce disque, je pense que là, quand on t'écoute, on parle des titres du disque, mais en fait, on parle de beaucoup d'autres choses en même temps, hein, de la situation actuelle un peu, de la condition des Amérindiens, de plein plein de choses. Et on va... Il y a encore deux titres dont on n'a pas parlé,
2: Youssad, oui. Là, c'est du Kabyle, c'est-à-dire Youssad, ça veut dire « il arrive, il vient ». Et ça, c'est un texte de un peu religieux, un peu mystique, amérindien. C'est-à-dire, il y a le, tu as le soleil qui est notre père à tous, tu as la terre qui est notre mère à tous, et la lune qui est la fille du soleil et de la terre qui veille sur nous. Voilà, c'est tout.
0: C'est les philosophies amérindiennes qui n'ont pas forcément à voir avec les philosophies d'ici, évidemment. Et avant de parler de Montréal, parce qu'on va l'écouter, il y a aussi donc le disque qui est sorti chez CSB Productions. On répète ce qu'a dit Ninon, tu nous redis la date du concert,
1: c'est... Absolument, c'est le vendredi 25 septembre au Cabaret Sauvage, et en première partie, il y a le groupe Iwal.
2: Exactement. Ouais.
0: Dans 5 jours. Hein.
1: C'est ça.
0: C'est 5 jours pour ceux qui écoutent en direct, hein, évidemment.
1: Voilà, voilà.
0: Et puis, allez-y. Et puis, il y a le livre aussi. Hein, donc, je ne savais pas, ça c'est la surprise. Le livre officiel de l'album. On peut le trouver, oui. Ça aussi, donc.
2: On peut le trouver sur le site de CSB Productions. Et donc là, depuis les trois derniers albums, on sort à chaque fois un livre, on l'appelle livre officiel de l'album. Ça regroupe un peu tous les textes, leurs traductions. On présente aussi pourquoi ce texte a été écrit. Et puis on parle aussi de la réalisation du projet à chaque fois, comment ça a été enregistré, comment ça a été imaginé, comment tout ce qu'il y a eu pendant l'enregistrement, etc. Avec qui, les gens. On met aussi un reportage photo de l'enregistrement et puis aussi de ce qui a motivé tout ça. Et voilà, on essaye de parler vraiment de tout ce qui entoure un album.
1: Alors moi, depuis tout à l'heure, en fait, je suis tombée dedans. Je t'interromps à nouveau, Franz Mill, parce qu'en fait, c'est juste sublime. Je veux le dire, c'est qu'il y a des illustrations très, très, très belles qui portent vraiment toute la poésie et cette première phrase qui nous sommes nés pour rêver. Et j'encourage vraiment les auditeurs et les auditrices à trouver. Bah, dans ce cas-là, je pense que s'ils viennent au concert, ils pourront acheter le livre.
2: Ah, ils vont le trouver, oui.
1: Voilà. Donc, non seulement il y a l'album, mais découvrir, il y a des illustrations toutes les trois pages, il y a tous les textes, il y a toutes les musiques, c'est un grand, grand cadeau, ce
0: avec
1: livre.
0: Avec les accords, en plus.
1: C'est ça.
0: Pour jouer la guitare ou
1: et
0: le piano.
1: Et c'est très, très, très poétique.
0: Voilà, voilà. Et si vous voulez retrouver tout ça, excusez-moi, sur le website,
1: comme tu veux,
0: ouais, bon.
1: Site web, sinon, mon Dieu.
0: cspprod.com/boutique cspprod.fr. Voilà.
2: C'est ça. Sur le site aussi, cdbémol.com, ils vont trouver aussi tous les liens.
1: Donc, oui, c'est ça.
0: Donc cspprod.com ou la boutique cspprod.fr. Voilà.
2: Très bien.
0: Et donc vous retrouvez tous les disques dont on a parlé de CD bémol, le livre, et puis donc plein d'autres surprises, j'imagine. Et puis on va écouter le dernier morceau qui s'appelle Montréal, pour finir le disque.
2: Montréal, c'est... je parle de beaucoup d'amis qui sont à Montréal, qui sont partis d'Algérie après la décennie noire, ce qu'on appelle nous c'est la guerre civile des années 90, et qui se sont réfugiés à Montréal. Donc c'est un peu à eux que je m'adresse, c'est une façon de parler d'eux, de les saluer.
0: D'accord, et puis s'il y en a qui nous écoutent, de Montréal ou d'ailleurs, ou de Chicoutimi ou même, hein, parce que je sais qu'on est écouté un peu partout sur la Terre, et on vous salue, on vous embrasse, et on écoute donc Montréal, et puis on aura peut-être juste le temps de se dire au revoir après, mais voilà, c'est parti.

0: C'était un dernier extrait du disque, le nouveau disque de Sidi Bémol, Guélal Montréal, qui est sorti donc chez SB Productions, que vous retrouverez sur le site évidemment, dont on a parlé, mais aussi au concert de, au Cabaret Sauvage vendredi prochain. Alors on va vous laisser, la semaine prochaine, je ne sais plus ce qu'il y a, mais ça doit être...
1: Il y a sûrement quelque chose de très intéressant sur Radio Libertaire et un Folcalier à midi.
0: Je crois que c'est Martin, il me semble qu'il est là la semaine prochaine, avec une programmation musicale. En tout cas, merci Ninon pour ta chronique.
1: Un grand merci Fontmin.
0: Merci beaucoup Sidi Bémol d'être
2: merci
0: venu.
2: Merci à toi,
0: merci aussi à Ira, puisqu'elle est là, hein, on va le dire, même si elle se fait discrète, elle est là. Merci bien sûr à Alain, notre technicien, on est ravis.
3: Merci, encore une belle rencontre aujourd'hui.
0: Voilà, et puis avant de vous laisser, ben Ninon avait envie de vous lire un des textes du disque.
1: Absolument.
0: Alors on te laisse et on vous souhaite plein de bonnes choses. Et puis
1: et un bon dimanche à tous.
0: Voilà, à très bientôt.
1: Et n'oubliez pas de rêver.
2: Ya tizi ridoui wahami ala sbab hwaya khiri rohi dwaya hadi wkaitilik oumen nour.
1: Ô lune pleine, éclair et veille sur la flamme de mon cœur, Ira, mon âme, ma vie, c'est ta mission, mère de lumière.

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Eh ben, le mélange va commencer à 15h04, version étendue du mélange, après 3 semaines d'absence normale. Michel Polizzi avec vous jusqu'à 18h30. Il y aura de la fumée dans le poste à ce moment-là, ici même, sur 89.4 FM, Radio Libertaire, la voix sans Dieu ni maître de la Fédération anarchiste. Numéro de téléphone du studio, le 01 43 71 89 40. Et on va commencer avec un anniversaire, bon, c'est le 23. John Coltrane, qui aurait 100 ans, il me semble bien. Et le 23, né à Hamlet, ce qui veut dire hameau, petit village, en Caroline du Nord. On va écouter un extrait de Love Supreme. Le morceau qui s'appelle Resolution, né le 23 septembre, je vous dis, qu'est-ce que j'ai dit là? Non, oui, c'est ça, le 23 septembre, en 1926, à Hamlet, en Caroline du Nord. John Coltrane avec avec Love Supreme et Resolution.

le saxophoniste Gilad Atzmon. Et un extrait de... Oula ! Quelque chose que je viens juste de recevoir. Et qui s'appelle... Hala. Ah oui, voilà. The Second Liberation. La deuxième libération. D'un album sorti il y a quelque temps. Mais pas si longtemps que ça, d'ailleurs. In Between the Vistula and the Hudson. Entre deux rivières, la Vistule et le Hudson. Alors, l'Hudson, c'est à New York. Alors, la Vistule, j'ai oublié. S'il y a des géographes parmi vous, surtout, n'hésitez pas. Hein. Au 01 43 71 89 40. Où donc se trouve-t-elle, cette Vistule ? Hein ? En Pologne ? Non. Non. Quelque chose comme ça. Et on a commencé avec John Coltrane. Un extrait de... Enfin, même pas un extrait, mais une version en public de A Love Supreme et de Resolution. Il me semble bien que ça remonte enregistré au Festival d'Antibes en 1965. John Coltrane, c'est son centenaire. Ça serait son centenaire, s'il n'avait pas eu la mauvaise idée de disparaître en 1967. Né le 23 septembre en 1926 à Hamlet, en Caroline du Nord. Hamlet, ça veut dire hameau, donc il est de vous dire, c'est pas une métropole. Hein. Il est 15h24, vous écoutez une version étendue du mélange sur Radio Libertaire, la voix sans Dieu ni maître de la Fédération Anarchiste. Michel Polizzi avec vous jusqu'à 18h30, il y aura de la fumée dans le poste à ce moment-là. Numéro de téléphone du studio, le 01 43 71 89 40. J'essaierai de faire au mieux, mais je suis un petit peu endormi là aujourd'hui. Mais c'est bien par dévotion à la cause que je suis venu, sinon un petit somme plus longtemps là cet après-midi. Une siesta, comme on dit. Hein. 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Ce mardi qui vient, 22 septembre, en première partie, nous retrouverons Véronique Ovaldé, qui nous revient avec un très beau roman intitulé « Vivre sans bonheur et n'en point dépérir ». Ah, c'est pratique. Et puis nous entendrons Jean-Claude Grunberg, que nous avons eu la chance de rencontrer pour son dernier livre « Pourquoi les Juifs n'aiment pas les antisémites ?» Bonne question. Le numéro de téléphone du studio, je vous dis, les 01 43 71 89 40. On a un autre anniversaire aujourd'hui, celle du guitariste Henry Kaiser. Né à Oakland, en Californie. Oakland, c'est en face de San Francisco, sur la baie de San Francisco. Né le 19 septembre en 1952. On écoute un extrait d'un album qui s'appelait... Psychedelic Guitar Circus, le cirque de guitare psychédélique. Avec un double morceau, un blues pour Sun Ra, et puis une reprise, si on veut, de Pink Floyd Interstellar Overdrive, avec entre autres aussi le guitariste Steve Kimmock, et le numéro de téléphone du studio, je vous ai dit, 0143 71 89 40. Henry Kaiser, né à Oakland, en Californie, le 19 septembre en 1952.

Le guitariste Roy Buchanan enregistré en public, comme vous venez l'entendre, qui a un anniversaire, qui aura un anniversaire le 23 septembre en 1939 à Ozark dans l'Arkansas. C'est un patelin. Il n'est plus des nôtres, mort dans des circonstances très bizarres, après passer une nuit en prison à Fairfax, en Virginie, le 14 août en 1988. Roy Buchanan et un medley de Jimi Hendrix avec Ajo, Foxy Lady et Purple Haze. Et Henry Kaiser, un autre guitariste, comme si c'était n'importe quoi, Henry Kaiser, avec un blues for Sun Ra et une petite reprise juste à la fin de Interstellar Overdrive de Pink Floyd. Ça remonte à plus de 20 ans. Psychedelic Guitar Circus, sorti chez Sky Ranch et Virgin à l'époque. Avec toutes sortes de gens, il y a Henry Kaiser, donc Steve Kimmock, Harvey Mandel, Freddie Roulette, toutes sortes de guitaristes et musiciens san-franciscains, entre autres. Il est 15h48, vous écoutez une version étendue du Mélange sur Radio Libertaire, la voix sans Dieu ni maître, ni publicité de la Fédération Anarchiste. Michel Polizzi avec vous, si je tiens le coup, jusqu'à 18h30. Et il y aura de la fumée dans le poste à ce moment-là. Numéro de téléphone du studio, le 01 43 71 89 40. J'essaierai, dans mon état très avancé, de répondre. Ne m'en voulez pas si j'y peux pas. 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J'aime bien prête-plume, c'est mieux que nègre comme expression, hein? Non, vous trouvez pas? 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Ici même sur Radio Libertaire, voix sans Dieu ni maître de la Fédération Anarchiste. Numéro de téléphone du studio, 01 43 71 89 40. Je suis dans un état second, pour ne pas dire tierce, ayant passé une assez mauvaise nuit, donc m'en voulez pas, hein, si... voilà, bon. Un anniversaire, celui de... Ah ben oui, Henry Kaiser, j'ai oublié de vous le dire, il est né à Oakland, en Californie, le 19 septembre 1952. Et Roy Buchanan, bon non, on l'a dit, lui, à Ozark, dans l'Arkansas, le 23 septembre 1939. Et là, on a King Sonny Adey, né aujourd'hui même, le 20 septembre, en 1946, dans l'état de Ondo, au Nigeria. De son album Juju Music, sorti chez Mango en 1982, on a King Sonny Adey avec Jah Phone Me. Il est là, c'est bien ça.

0: Gary Lucas, un guitariste qui avait été un des membres du Magic Band avec Captain Beefheart. Et il y a bien longtemps de ça, hein. Gary Lucas et Lucas Ligeti. Et un extrait de leur album sorti chez Cuneiform, Omnidirectional et Journey in Satchitananda. Et Gary Lucas avec Captain Beefheart, il avait un autre nom, ils avaient tous des noms bizarres, j'ai oublié là, j'arrive pas à retrouver. Mais bon, je suis sûr que vous avez déjà corrigé tout ça, et donc tout va bien. Gary Lucas et Lucas Ligeti. On a précédé ça, nous avons commencé le set avec King Sonny Ade, que j'avais vu il y a bien longtemps. Un grand spectacle sur scène. King Sonny Ade, né dans l'état de Ondo, au Nigeria, le 20 septembre 1946. Et Chief Sunde Adeniyi Adegeye. Et Ja Fun Mi, de l'album Juju Music, était sorti chez Mango en 1982. King Sonny Ade. On en écoutera peut-être un autre morceau un petit peu plus tard, si possible. Il est 16h04. Vous écoutez cette version étendue du mélange sur Radio Libertaire, la voix sans Dieu ni maître, ni publicité, de la Fédération anarchiste. Michel Polizzi avec vous jusqu'à 18h30. Il y aura de la fumée dans le poste, normalement, si tout se passe bien. Et après, allez savoir, hein. Ce mercredi 23 septembre, l'émission Femmes libres entre 18h30 et 20h30. Les femmes qui luttent, les femmes qui témoignent. Un opus poétique pour commencer ce que les mots font aux choses de Catherine Pont-Humbert. Nous les descendants de Elisabeth Grandjean et le dictionnaire des sérénités d'Emmanuel Moses. Ou Mose, hein, ouais. Et bien également au programme, le festival Femmes en résistance, un festival féministe de documentaires les 26 et 27 septembre. À l'espace Jean Villard à Arcueil, 1 rue Paul Signac à Arcueil. Déjà la 24e édition de ce festival féministe avec Sandrine Goldschmidt et Nadia Ringard pour Femmes en résistance à la fatalité. Bon, ils disent pas là, mais j'ai l'impression que ces deux dames seront présentes dans les studios pour l'émission de Femmes Libres de ce mercredi 23 septembre. Bon, c'est pas la grande forme pour moi, mais la dévotion, hein, la fidélité à la cause m'a fait venir quand même. Alors que une heure avant de partir, je me suis dit non, c'est pas possible, je peux pas, je vais pas y arriver. Bon, j'espère que je bafouille pas trop. Vous pouvez essayer de me remonter le moral au 01 43 71 89 40. Quoi que ce soit pas une question de morale, hein, c'est une question d'éveil, on va dire. Eh oui. Ici même sur Radio Libertaire, la voix sans Dieu ni maître de la Fédération anarchiste. Bon, bah qu'est-ce que j'ai prévu? Ah tiens, bah je ne l'ai pas noté, ce qui fait qu'on va écouter ça. On va se trouver ça ensemble. Si, attendez. Il doit être là. Bien sûr, évidemment. Jelly Roll Morton et le Whining Boy Blues. Un enregistrement de la librairie du Congrès en 1939. Jelly Roll Morton qui a... Où est-ce que j'ai mes papiers là-dessus ? Alors déjà, quand je suis éveillé et que tout va bien, j'ai du mal à m'y retrouver. Mais alors là, ah oui, voilà. Alors, il est né, on ne sait pas sûr, hein, parce que ces époques lointaines, le 20 septembre en 1890, plus ou moins, à New Orleans, et mort à Los Angeles le 10 juillet en 1941. Un joli nom français, hein, pour Jelly Roll Morton, c'est Ferdinand Joseph Lamotte. Eh oui, ici on écoute The Whining Boy Blues, un enregistrement de 1939 avec donc Jelly Roll Morton, ou plutôt Ferdinand Joseph Lamotte. C'est le pianiste et le chanteur.
1: This happened to be one of my first tunes in the blues line down in New Orleans in the very early days. When people first started playing piano in that section, of course, when a man played piano, the stamp was on him for life, the femininity stamp. And I didn't want that on, so of course, when I did start to playing, the songs were kind of smutty a bit, not so smutty, but something like this.

Un groupe qui s'appelle Post Joy, après le plaisir, après la joie. Meet Me Halfway, c'est le nom de l'album. Donc, je ne suis pas sûr que ça existe en solide, hein. Je crois que c'est uniquement en téléchargement ici et là. Un instrumental, Dolla Dolla Secret Song. Paul Bilbrow, le guitariste, hein, et Kel Weston, principalement la basse, mais Paul Bilbrow également avec la guitare, les claviers électroniques. Kel Weston, le bassiste, guitare, non pas bassiste, clavier aussi, électronique. Post Joy. On a précédé ça de Fred Frith et Henry Kaiser, deux maîtres guitaristes, et Fourth Rail, d'une compilation sortie chez Cuneiform, Friends and Enemies, ça s'appelle. Il y a deux CD, il y a des reprises d'un premier album sorti attendez, où est-ce que j'ai noté tout ça, moi? Oui, alors With Friends Like These, premier album, et la suite de la phrase Who Needs Enemies, et puis des choses non sorties avant, et c'est ce qu'on a entendu de Fred Frith et Henry Kaiser, The Fourth Rail, quatrième rail, Friends and Enemies, sorti chez Cuneiform. Alors c'est Roy Buchanan et When a Guitar Plays the Blues, compilation. Une autre compilation, pas une compilation, l'autre c'est l'ami Mick Hutchinson, qui a eu une époque lointaine avec le regretté Andy Clark, avait un groupe qui s'appelait Clark Hutchinson, et Mick Hutchinson le guitariste, et Funky Blues, c'est quelque chose qui est disponible sur YouTube et uniquement là, mais bon, j'ai eu droit à mon petit téléchargement avec une version personnelle. Et après toutes ces guitares, on a eu un piano enregistré en 1939, The Jelly Roll Morton et The Whining Boy Blues. Jelly Roll Morton qui aurait un anniversaire aujourd'hui même, le 20 septembre, alors on n'est pas sûr de l'année, 1890 dans ces eaux-là, à New Orleans. Ferdinand Joseph Lamotte, de son nom. Et Jelly Roll Morton était pianiste dans les bordels, les maisons closes de New Orleans, au début du 20e siècle. C'est enregistré en 1939, The Whining Boy Blues. Il est 16h45, vous écoutez une version très endormie. Le mélange n'est pas endormi, mais moi si. On va essayer de tenir le coup jusqu'au bout. Hein. Allez, on verra bien comment ça va se présenter. Bon, on peut prendre le train déjà, mais c'est une bonne chose.

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Et puis le même jour, juste après, faites-nous des chansons. Pascal accueillera pour la première heure Julien Rieu de Paix, P-E-Y, pour la sortie de son disque L'Avenir des Pierres. Et puis la deuxième heure sera Gilbert Lafaye pour la sortie de sa pièce Mardi Gras aux éditions Ex Aequo, collection Entr'acte.

faites-nous des chansons. Jeudi, midi à 14h. Numéro de téléphone du studio, le 01 43 71 89 40. Je ferai de mon mieux pour y répondre, mais là, je suis dans un état de ne pas pouvoir vraiment faire de mon mieux. Quoique, pour l'instant, ça va. Hein, ça va, mais il me reste quand même une heure et demie à tenir. C'est le manque de sommeil, hein, c'est tout. Ne vous inquiétez pas, hein, c'est pas autre chose. Bon, je vous ai donné le numéro de téléphone, je vous dis ce qu'on avait joué. Et bah, à la suite. Jade Warrior. Le guerrier de Jade. Un groupe anglais qui remonte au début des années 70, du moins ça. Waterfall, The Floating World, sorti chez Island en 1974. Et je l'ai mis où? Ah oui, là, il est là. Jade Warrior.

Susan Perry. Je suis pas sûr. Bon, faut dire que je suis dans un état qui ne permet pas de bien comprendre les choses. Susan Perry. There'll be no more promises. Elle est sortie sur Bandcamp. On a précédé de John Hassell, le trompettiste, et The Mangosine de son album Listening to Pictures. John Hassell qui n'est plus des nôtres, malheureusement. Mangosine, Listening to Pictures. Actually, Mangosine, c'est le nom du morceau, et Listening to Pictures, le nom de l'album. Et c'était sorti sur son album Nendea en 2018, Pentimento Volume 1, John Hassell. On a précédé ça de Sus, S-U-2-S, et Home, et ça vient de leur position sur Bandcamp. Et on a commencé avec Jade Warrior et Waterfall, de l'album Floating World, qui remonte à 1974, sorti chez Island, Jade Warrior. Alors, il y a j'avais acheté à Londres, il y a des années de ça, un vinyle avec, je ne sais plus si c'est John Field ou l'autre, les deux membres principaux de Jade Warrior. Et puis, bon, je l'avais écouté une fois, un vinyle, ok, une fois ou deux, oh, c'est pas mal, c'est bien, bon, c'est parce que je voulais du Jade Warrior, les ancêtres de Jade Warrior. Et puis, je me suis aperçu il y a quelques mois que sur, bon, alors, vous allez me dire, sur, comment ça s'appelle, ce site internet qui donne des prix, c'est des prix en dollars ou en euros pour les disques, que ce vinyle que j'ai, il se vend entre 1000 et 3000 dollars. Bon, probablement je serai plus près de 1000 parce que la pochette est assez abîmée. Le vinyle lui-même, il est pas touché, hein, il est parfait. J'ai dû l'écouter deux fois. Mais je sais pas si vous savez, en Angleterre, à Londres, je sais pas s'ils font toujours ça, mais dans les bacs, ils mettent juste la pochette. Et c'est une pochette, c'était le dernier, moi j'ai acheté le dernier à l'époque pour 3-4 livres. Et la pochette, elle était dans un état assez manipulé, on va dire. Donc je pense que ça va faire tomber le prix, j'arriverai pas à en tirer 3000 euros de ça. Allez savoir, hein, y a toujours des fanatiques qui m'en donneront 4. Bon, pour l'instant, il n'est pas à vendre. Jade Warrior et Waterfall de l'album Floating World. Il est 17h11 sur Radio Libertaire et un peu partout en France. Michel Polizzi avec vous jusqu'à 18h30 si je tiens le coup. Et puis arrivera la fumée qui se mettra dans le poste. Qu'est-ce qu'on a de beau qui vient sur Radio Libertaire? Faites-nous des chansons, moi je l'ai déjà, on a déjà parlé de ça. Bibliomanie, tiens, jeudi qui vient, jeudi 24 septembre, l'invité sera Yannick Enel pour La solitude des professeurs est infinie, chez Gallimard. Jeudi 24 septembre, Bibliomanie entre 15h et 16h30. Et le même jour, jeudi noir, mais là ce sera 19h30 jusqu'à 20h30, jeudi noir, jeudi 24 septembre, le développement est-il universel? L'écologie politique au risque du tournant ontologique, de Fabrice Flippot. Et l'écologie, relativisme épistémologique et conservatisme politique. Oh là là là, il y a des mots là, ça me fait mal à la tête. Hein. Jeudi noir. Pour en savoir plus, hein, ce sera donc jeudi 24 septembre entre 19h30 et 20h30. Un petit coup de sarangui là pour respirer profondément.

Bon, c'est... Ce serait l'anniversaire de John Coltrane le 23 septembre en 1926 à Hamlet, en Caroline du Nord, mort à Huntington dans l'État de New York le 17 juillet 1967. On va écouter un extrait d'un album qui était sorti des années après avoir été enregistré, des soirées au Village Gate à Manhattan, John Coltrane avec Eric Dolphy. Et ici, on les écoute avec lequel j'ai choisi la 4, c'est-à-dire Impressions. Non, Greensleeves. Greensleeves, avec donc John Coltrane, saxophone, Eric Dolphy. Je crois que je joue de l'alto là-dessus, ou alors de la clarinette basse. McCoy Tyner, c'est le pianiste. Reggie Workman, le bassiste. Elvin Jones, ou Art Davis, Elvin Jones, le batteur. Et John Coltrane avec Eric Dolphy at the Village Gate à Manhattan.

John Coltrane et Eric Dolphy, enregistré au Village Gate à New York en août 1961. Et un enregistrement qui avait... Tiens, il pleut. Un enregistrement qui avait disparu pendant des années. Et en fait, ils expliquent que c'était l'ingénieur du son dans la salle qui testait son nouveau système et qui avait décidé d'enregistrer ça, comme ça, à la va-vite. Et ça avait disparu pendant des décennies. Et puis c'est ressorti, je crois, il y a 7 ou 8 ans, peut-être un peu moins. Et on a donc cet enregistrement de Greensleeves avec John Coltrane, Eric Dolphy, McCoy Tyner et Reggie Workman, probablement, à moins que ce soit Art Davis, et Elvin Jones, le batteur. Bon anniversaire. C'est pas pour son anniversaire en fait. Si, bon, on va lui souhaiter quand même un bon anniversaire à John Coltrane. Ce sera le 23 dans 3 jours. Né à Hamlet en Caroline du Nord le 23 septembre 1926. Ça lui aurait fait 100 ans. Eh oui. Mort à Huntington à New York le 17 juillet en 1967. D'ailleurs, je me souviens, j'étais en vacances en famille parce qu'à cette époque-là, je ne voulais pas partir tout seul. Avec mon père, on est rentré chez un libraire, un champ de journaux, et il y avait Melody Maker qui annonçait la mort de John Coltrane en juillet 67. Et je savais qui c'était. Alors, j'aurais pas nécessairement pu vous siffloter un de ses airs, mais je savais qui était John Coltrane, à 14 ans que j'avais à l'époque. Et donc, Donc, cet enregistrement sorti en CD des années plus tard, chez Impulse, Evenings at the Village Gate, John Coltrane avec Eric Dolphy et les autres mentionnés. Et un bon anniversaire à eux. Ah, ça rafraîchit cette pluie. Ah oui. Il est 17h32. Dans un petit peu moins d'une heure, il y aura de la fumée dans le poste avec Max, Davou et les invités s'il y en a. Jeudi noir. On a parlé de ça déjà ? Oui, jeudi noir, le deuxième et quatrième jeudi du mois, entre 19h30 et 20h30. Philosophie, littérature, politique, do-it-yourself, anarchisme, musique, histoire. Et jeudi 24, le développement est-il universel ? L'écologie politique au risque du tournant ontologique. Ah bah oui, j'ai déjà parlé de ça, avec tous ces gros mots ontologiques. Écologie, relativisme épistémologique et conservatisme politique. Alors vous m'appelez au 01 43 71 89 40 et vous me dites ce que ça veut dire épistémologique. Puis même ontologique, tiens, ce sera pas plus mal. Ce sera bon pour tout le monde, hein. Surtout moi. 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Je sais pas ce qu'il faisait celui qui enregistrait la pluie, mais ça tourne un peu, hein. C'est très curieux. Bon, c'est peut-être moi qui tourne dans la tête parce que je suis dans un état second, pour ne pas dire tierce, n'ayant pas trop dormi l'année dernière. Bon, ça va, je cherche pas à faire plein. Le numéro de téléphone du studio, si j'arrive à y répondre, le 01 43 71 89 40. Je recommence plus lentement. 01 43 71 89 40. Juste au moment où je dis ça, ça sonne. Bon, ça tombe bien parce qu'on va retourner à la musique avec Sophie Sirota. The Endless Carousel of Lust and Suffering Dub. Remixé par Youth. Et je crois que l'album ou le sur Bandcamp s'appelle Pressure Drop. Donc, je l'ai mis où, lui ? Il est là. Sophie Sirota, remixée par Youth.

John Coltrane et ce qu'on appelle le quatuor classique, le classic quartet, avec John Coltrane saxophone, le pianiste, excusez-moi là, ah, oula, chat dans la gorge, le pianiste McCoy Tyner, Jimmy Garrison le bassiste, contrebassiste, et Elvin Jones le batteur. The Promise, John Coltrane live at Birdland. Et on n'a pas entendu Pee Wee Market. Et un bon anniversaire à John Coltrane. Ce sera le 25. Non, le 23, dans trois jours. Le 23 septembre 1926, naissait-il à Hamlet, en Caroline du Nord. Ici, cette promesse, The Promise, Live at Birdland. On a précédé ça de Soft Machine, extrait de l'album numéro 5, cinquième album. Et Drop, les gouttes. Précédé de Courant d'air. Courant d'air, c'est le groupe de Célestine de Villancourt. Quand je dis le groupe, je peux, oui, d'une certaine façon, puisqu'elle fait tout. Voix, synthétiseur, flûte, percussion, paroles et musique. Et la production également. Donc, on n'est jamais aussi bien servi que par soi-même. Mais c'est sous le nom de Courant d'air, Inside Our House. Et l'album s'appelle Virevol. Et on a commencé avec Sophie Sirota et The Endless Carousel of Lust and Suffering dubé, remixé par Youth, ancien bassiste de Killing Joke, il y a bien longtemps. Pressure Drop s'appelle l'album, il me semble bien, c'est sur Bandcamp. 18h04, dans 25aine de minutes, il y aura de la fumée dans le poste avec Max Davout et leurs invités s'il y en a. Ici même, sur Radio Libertaire, la voix sans Dieu ni maître, ni publicité de la Fédération Anarchiste. Au 01 43 71 89 40. Michel Polizzi avec vous donc jusqu'à l'arrivée de Max et de Davout. Et puis, advienne que pourra. Alors, quoi d'autre de comme belles annonces, l'affaire? Chronique syndicale. Oh là, ouais, c'est le samedi 10 octobre. Hein? Résistance syndicale et populaire en Ukraine, où en est-on? Quelles activités des syndicats indépendants ukrainiens? Avec deux militants de l'Union syndicale solidaire, Félix Leroux et Patrick Le Tréhonda, qui sont en lien direct avec diverses organisations syndicales féministes, LGBTQI, écologistes d'Ukraine. Ça, ce sera le samedi 10 octobre, chronique syndicale entre 11h30 et 13h30. Et puis, plus près de nous, chronique rebelle. Samedi 26 septembre, ce samedi à venir, entre 13h30 et 15h30, débat dossier rencontre, la sommation technologique au temps des catastrophes, avec Irénée Regnault de La Fabrique, et entretien avec Irénée Regnault. État d'une forme de pétrification devant cette sommation à l'alignement, formulée dans les codes d'un théâtre diplomatique où la puissance ne prend plus de pincettes. Quelques semaines plus tôt, le président des États-Unis, fraîchement élu, Donald Trump, signait un décret visant à empêcher les États fédérés de réguler l'intelligence artificielle à leur niveau. Traduction, lâcher les chevaux du business et piétiner la réalité du dérèglement climatique. La veille, le président français Emmanuel Macron lançait de son côté la troisième étape de sa stratégie nationale sur l'intelligence artificielle, avec cette annonce mirobolante de 109 milliards d'euros, pour l'essentiel des fonds privés, destinés au nouveau centre de données dans l'Hexagone. L'argent magique, enfin, en pleine période d'austérité. Il y a quelque chose de trop commode à ouvrir ce livre sur ce choc de puissance. L'intelligence artificielle y apparaît comme le nœud des rivalités géopolitiques, relançant une logique de course au parfum du XXe siècle. Mais cette dramaturgie tend à surjouer la confrontation et à minimiser l'essentiel, l'accord de fond. Tout ce petit monde reste aligné sur la même finalité, la numérisation de tout, quoi qu'il en coûte. Également au programme, le film d'Olivier Marre, Notre Salut, qui sortira le 30 septembre, Le Chant des Oliviers d'Alex Camilleri, qui sort également le 30 septembre, et Aprile, film de Nanni Moretti, qui sort aussi le 30 septembre, en copie restaurée. Ça, c'est Chronique Rebelle, samedi 26 septembre, samedi à venir,
à 13h30, ici même sur Radio Libertaire.

Bon, ça s'appelle Hunter as a Horse. Chasseur comme cheval. En tant que cheval. Et ça s'appelle... Je l'ai mis où? Il est là. Ça s'appelle La Forteresse, The Fortress.

0: Ah, ça coupe net là. King Sonny Adé, qui a un anniversaire aujourd'hui, né le 20 septembre en 1946 dans l'état de Ondo au Nigeria. Et Nitoriawa, c'est ce qu'on a entendu. Une compilation volume 1, Sonny Adé, sorti en 1974. Avant ça, Brooke Benton, et ça remonte aux années 50, et Fools Rush In, précédé de Barry Melton avec Jesse James, une chanson coécrite avec Robert Hunter, le parolier de Grateful Dead, mais ça c'est aussi les années 70. David Bromberg, enregistré en public avec le Statesboro Blues, classique de Blind Willie McTell, enregistré live au théâtre Westcott à Syracuse dans l'état de New York. Et on a commencé avec And Also the Trees et The Silver Key, un groupe qu'on trouve sur Bandcamp. Il est 18h29, pour ne pas dire 18h30. Et ben écoutez, il y a de la fumée dans le poste qui arrive pour vous. Dans la minute qui va suivre. Michel Polizzi vous dit au revoir à la semaine prochaine à 15h30, ici même, sur Radio Libertaire, la voix sans Dieu ni maître de la Fédération Anarchiste.
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0: Bonjour à toutes, bonjour à tous, bienvenue sur l'antenne de Radio Libertaire pour une nouvelle édition d'Il y a de la fumée dans le poste. Nous sommes le dimanche 20 septembre 2026 en direct sur les ondes de la plus rebelle des radios, la voix sans dieu ni maître ni publicité de la Fédération Anarchiste, c'est bien sûr Radio Libertaire. Vous nous écoutez à la fréquence de 89.4 si vous êtes branché sur la FM francilienne. Ou alors, via l'internet, vous pouvez nous écouter en direct via le streaming du site de Radio Libertaire, www.radio-libertaire.org, site qui vous permet en outre de prendre connaissance de la présentation des émissions qui composent la grille de Radio Libertaire, son agenda pour ses événements spéciaux, à noter hein, bientôt les 45, 55, oh, je suis perdu moi. Enfin, très bientôt, un nouvel anniversaire de Radio Libertaire à la salle Olympe de Gouges, comme c'est devenu un peu la coutume depuis déjà un bon moment, environ tous les 5 ans. Alors, je sais plus où on en est là dans cette espèce de quinquennat des fêtes de Radio Libertaire à Olympe de Gouges. Davou fait...
1: Bonsoir.
0: Salut Davou.
1: Oui, je pense qu'on en est à la 45 ans.
0: 45, hein, c'est bien ça, hein, ouais, 45, c'est ça. Puisque c'est 81 et que nous sommes en 2026, ouais, ça doit être quelque chose comme ça. Donc, vous avez remarqué que Davou a pris place dans la régie Jacques Perdereau. Salut à toi, Davou, avec la lourde tâche, pardon, de nous mettre en son en onde. Et moi, je suis Max, l'animateur habituel depuis tellement longtemps de cette fumée dans le poste qui vous est proposée en général, enfin depuis très longtemps également, un dimanche sur deux, de 18h30 à 20h30, en général en direct, et qui vous traite de l'actualité des drogues en général et du cannabis en particulier. Ce soir, ça va être le cas. On va vous faire un petit tour de ces actualités, un petit tour en France, un petit tour à l'étranger, mais... Oui, c'est ça. Donc, de quoi allons-nous parler aujourd'hui ? Nous allons commencer avec l'actualité plutôt française et malheureusement un retour dans le domaine des règlements de compte, des fusillades sanglantes que le trafic de stupes, qui est donc, institutionnalisé par la prohibition du cannabis et des autres stupéfiants, permet donc ces trafics de stupes continuent à faire parler les armes à feu et à faire couler le sang. Cette fois-ci, c'est pas à Marseille, c'est du côté de Toulouse que la situation semble pour le moins très tendue, avec un très jeune mort ces derniers temps, et c'est pas le seul. Hein. Apparemment, la situation toulousaine connaît une période assez difficile depuis le début du mois de septembre, pour le moins. On verra ça en détaillant un petit peu la presse autour de cette fusillade qui a eu lieu mardi 15 septembre. Ensuite, toujours en France, on ira faire un petit tour sur une espèce de fait divers politique. Vous allez voir, c'est Rima Hassan, que vous connaissez sans doute. Elle est eurodéputée, elle est encartée LFI, et elle est la cible de beaucoup, beaucoup de ses confrères et consoeurs politiciens et siennes. Elle a subi une espèce de campagne de désinformation. On va vous résumer ça pour voir à quel point la stigmatisation des usagers et des usagères de stupéfiants en France, après l'importance que ce phénomène a pris, réaffirmé par les derniers gouvernements en place, peut engendrer comme effet pervers encore dans la société pour pouvoir... par exemple, dégommer des ennemis politiques qui seraient trop gênants en faisant, donc, en attisant cette stigmatisation à leur destination. Donc cette affaire, elle est assez intéressante, même si pour l'instant, on ne connaît pas très bien les tenants, les aboutissants et surtout les responsabilités réelles de M. Laurent Nunez, hein, puisque c'est lui qui est mis un peu sur la sellette pour avoir favorisé la divulgation ou la circulation de fausses informations stigmatisantes concernant l'eurodéputé. Donc c'est un exemple assez intéressant donc, de jusqu'où ça peut aller, la stigmatisation, quand en plus on est à la veille d'une campagne électorale cruciale et que notre personnel politicien et sienne exerce son art ou son métier, comme vous voulez, d'une manière absolument éhontée, sans aucun scrupule, où tous les coups bas sont permis. Effectivement, cette stigmatisation peut venir un petit peu accentuer ce phénomène. Donc on en parlera assez rapidement dans l'édition d'aujourd'hui de La Fumée dans le Poste. Et pour continuer avec l'actualité à l'intérieur des frontières de la République française, on va faire un petit tour du côté médiatique. avec une intervention magnifique d'Olivier Faure à BFM TV. C'était cette semaine, ouais, c'est ça, c'était jeudi, je crois bien, que le candidat premier secrétaire du Parti Socialiste, candidat à la primaire pour être ensuite le candidat de la gauche au moins socialiste à la présidentielle de l'année prochaine, Olivier Faure, donc, a évoqué, suite à une question de son interlocuteur journaliste, la question de la légalisation du cannabis. C'est assez croquignol, donc on en touchera deux mots très très rapides. Toujours du côté de la télévision et cette fois-ci des programmes, ça vient de France TV, on vous annoncera le début de la publication d'une série documentaire autour de la situation des trafics de stupes à Marseille, à la fois historique et actuel. C'est intéressant, en tout cas sur le papier pour l'instant, parce qu'on n'en a pas vu encore un seul volet, ni d'Avou ni moi-même, donc on pourra pas vous faire une critique qualitative réelle, puisqu'on se baserait sur rien. Mais au niveau de la présentation qu'en fait France Télévisions dans ses différents supports promotionnels, c'est relativement intéressant. La démarche éditoriale, la démarche documentaire semble suffisamment intéressante pour qu'on vous la présente et qu'on vous invite éventuellement à aller voir par vous-même si ça tient ses promesses, cette série documentaire produite, me semble-t-il, par France Télévisions elle-même, qui s'intitule Narcorama, il était une fois Marseille. Donc je détaillerai un tout petit peu son contenu, tel qu'il est annoncé par France Télévisions. Et enfin, pour être complet sur la situation française actuelle, on fera une petite page dédiée à la question de la toujours hypothétique, mais normalement votée et promise, légalisation de certaines indications médicales de médicaments à base de cannabis ou du cannabis lui-même en France, que nous n'en finissons plus d'attendre depuis des années et des années, maintenant que l'expérimentation a été finie il y a déjà un bon paquet de moments, que la loi est votée par le Parlement et que toujours rien n'arrive. Donc une lettre ouverte au Premier ministre actuel a été écrite et publiée par un collectif de 14 associations intervenantes ou regroupant des usagers et usagères de cannabis dans le cadre médical et dans le cadre de pathologies assez sévères, notamment celles qui étaient concernées par le cadre expérimental que la France a mis en œuvre pour baser ensuite la décision de légaliser ces indications médicales du cannabis telles que ça a été voté par le Parlement, je le rappelle, et on n'a pas fini de le rappeler, puisque longtemps après ce vote, on attend toujours l'application, et ça semble, contrairement à ce qu'on vous disait au mois de juin lors de notre dernière édition avant la trêve estivale, ça semble cette fois-ci, encore une fois de plus, complètement à l'arrêt, avec aucune certitude de la mise en œuvre de cette loi et de cette réforme médicale du médicament à base de cannabis. Pour l'instant, on ne voit strictement rien venir, et donc ces associations alertent à propos de cette situation, à nouveau à l'arrêt. Voilà pour la France, un petit tour ailleurs qu'en France, évidemment, avec trois destinations ce soir, un petit tour au Canada, une province du Canada particulière qui s'appelle le Nouveau-Brunswick, dans lequel, semble-t-il, le marché noir continue à garder une emprise assez importante dans la distribution de cannabis, malgré la 8 ans à peu près, maintenant, de légalisation au Canada. Donc on a un article intéressant là-dessus, je vous en donnerai les bons mots, je vous en donnerai la teneur principale, et ensuite, on finit avec des articles tout à fait intéressant et en plus qui mettent un peu de baume au cœur quand on vit en France, puisque deux destinations où on a le courage d'expérimenter d'autres politiques du cannabis que la prohibition et la stigmatisation de son usage, de ses usagers et de ses usagères, tel qu'on le fait en France depuis presque toujours. C'est l'île Maurice qui vient de, non pas publié malheureusement, mais de transmettre au gouvernement mauricien un rapport visant à réformer la politique du cannabis là-bas, à Maurice, et étudiant les diverses possibilités de réforme qui s'ouvrent à cet état mauricien.

C'est déjà une belle avancée puisque maintenant on parle au présent de l'indicatif et que ça rejoint nos espoirs, ça rejoint nos revendications, ça rejoint les arguments qui nous permettent depuis des années, il y a de la fumée dans le poste comme au sein de diverses associations d'usagers, d'usagères de cannabis qui militent pour la reconnaissance, pour la fin de la prohibition du cannabis en France, bah, ça apporte beaucoup d'eau à nos moulins, ces expérimentations helvètes, notamment à travers les conclusions qui peuvent se dégager de ce genre de bilan. Lors de leur rendu public, comme ça a été le cas du côté de Berne, donc cette quinzaine. Voilà, ça sera en fin d'émission, si on a le temps, j'espère pas être trop long, pour pas trop vous bâcler ça, parce que c'est vraiment très très intéressant. Mais je n'oublie pas que nous sommes aujourd'hui, le dimanche 20 septembre 2026, nous sommes en direct à l'antenne de Radio Libertaire, je l'ai déjà dit, mais permettez-moi, en ce 20 septembre 2026, en fait c'est l'anniversaire d'un de mes très très proches amis, un de mes meilleurs amis, auquel je n'ai pas donné de nouvelles depuis fort fort longtemps et donc bah, je profite, je sais qu'il nous écoute quand même relativement régulièrement, donc s'il est à l'écoute aujourd'hui, bah, j'en profite pour rattraper mon petit retard via les ondes libertaires. Tom, c'est ton anniversaire aujourd'hui, bien sûr que j'y pense, mais comme j'ai un week-end énorme pour l'instant, j'ai même pris la peine de t'écrire un petit message ou de t'appeler, donc je le fais via l'internet, puisque là où tu nous écoutes, ça sera via l'internet. Je te souhaite, la fumée dans le poste te souhaite un très très bon anniversaire et te dédie le premier morceau de la sélection musicale de ce soir qui convoque un de nos groupes fétiches, un de nos grands classiques de Y'a de la fumée dans le poste. Ce morceau plein de soleil, plein de bonne humeur, mais en même temps tout à fait conscient et engagé avec un de nos groupes. Bah, il est marrant, enfin, ce morceau je l'ai aussi choisi pour ça, parce que c'est des spécialistes, eux ils appellent ça un balletti, mais dans leur nom ça redevient le vocable que nous on utilise ici, en dehors des régions où on parle la langue doc, c'est-à-dire le son de système. C'est Massilia Son de Système qu'on va retrouver tout de suite dans Y'a de la fumée dans le poste, et grâce à ce morceau Jovent, j'en profite pour vous annoncer la bonne nouvelle, c'est que la mobilisation Son de Système Reggae Raga autour de la dénonciation de la prohibition du cannabis pour réclamer l'abolition de cette prohibition et donc la légalisation de ce même cannabis continue en cette reprise, en ce début d'automne, on n'y est pas encore tout à fait mais presque, 2026, après une saison 2025-2026 déjà assez riche en événements de la sorte, et ben c'est reparti pour un tour. Farid m'a chargé de vous annoncer donc la tenue d'un nouveau son de système, Sème ta graine de Cannabis, P-E-A-C-E à la fin du célèbre préfixe cannabique, bien sûr. Hein. Sème ta graine de cannabis aura lieu une fois de plus le week-end prochain, ça sera le vendredi de fin de semaine prochaine, donc le 25 septembre, de 16h à 21h30, comme ça a eu lieu à de nombreuses reprises, Place de la République. Qu'est-ce qu'on a eu d'autre? On a eu Stalingrad, on a eu la porte, c'était laquelle? Porte de Vincennes, je crois bien, des trucs comme ça, ou Place de la Nation. Eh bien, c'est reparti, après la trêve estivale, évidemment. Le Nebouti Sound System et Cannabis Sans Frontières et toutes les personnes et les collectifs qui s'associent donc à ces sound systems reggae raga dénonçant la politique des drogues en France et réclamant la légalisation du cannabis vous donne rendez-vous à nouveau en ce mois de septembre 2026, vendredi de la semaine prochaine, le 25, à partir de 16h. À une nouvelle localisation, en banlieue, et ça c'est cool, en banlieue, en Seine-Saint-Denis en plus, et ça c'est aussi très très cool, ça sera dans la ville de Pantin, sur la place qui s'appelle Place de la Pointe, et qui, si je ne m'abuse, est accessible par la ligne 12 du métro, en descendant à l'arrêt Église de Pantin. Voilà, je crois que j'ai été complet pour mon invitation, que je renouvellerai un peu plus tard, jusqu'à la fin des 2 heures que nous passons aujourd'hui ensemble, en direct à l'antenne de Radio Libertaire, vous l'avez compris. On attaque la sélection musicale de ce soir que je vous ai concoctée pour vous, les auditrices et les auditeurs de Radio Libertaire en général, et pour ce morceau-ci, Jovent de Massilia Sound System, particulièrement pour mon ami Tom. Bon anniversaire Tom, bienvenue sur Radio Libertaire, dans Y'a de la fumée dans le poste, voici Massilia Sound System.

0: Alors j'ai lu l'annonce perso là, ravissante turmette brune. Cherche turmeau blond aux yeux bleus, bah c'est moi.
1: Oui, c'est sûrement tatou, c'est sûr. C'était le Massilia Sound System sur Radio Libertaire. Il y a de la fumée dans le poste avec un morceau intitulé Jovent, tiré de leur célèbre album à la deux chevaux, le 3968 CR13, sorti en l'an 2000 par Adam. Et aussi, si vous aimez les ambiances comme celle du Massilia Sound System, c'est-à-dire empreinte de reggae, de rabadub, et de musique chaloupée, mais en même temps les ambiances festives, mais engagées et militantes. Eh ben, on vous donne rendez-vous donc à l'invitation de Cannabis Sans Frontières, place de la Pointe, dans la ville de Pantin, en Seine-Saint-Denis, vendredi de la semaine prochaine. Vendredi, on sera le 25 septembre, à partir de 16h jusqu'à 21h30, pour un nouveau sound system engagé contre la prohibition du cannabis à Pantin. Donc vendredi de la semaine prochaine, à partir de 16h, place de la Pointe, métro, église de Pantin. Allez, on démarre notre tour de l'actualité des drogues en général et de celle du cannabis en particulier sur Radio Libertaire de ce dimanche 20 septembre 2026, dont il y a de la fumée dans le poste, avec malheureusement le retour des fusillades qu'on n'avait pas eu l'occasion d'évoquer depuis notre rentrée, on va dire, sur les ondes de Radio Libertaire lors de l'émission il y a deux semaines. Pour cette saison 2026-2027, c'est reparti. Et cette fois, c'est pas à Marseille que ça se passe, c'est du côté de Toulouse. Je prends les informations que je vous donne maintenant dans un article publié par France 3 Occitanie sur le site internet franceinfo.fr, le portail d'information nationale de l'internet. Donc, un article signé Louis Perrin et Sylvain Duchamp, qui a été intitulé « Nouveau meurtre à Toulouse, 2. Les images d'un jeune homme de 18 ans abattu en pleine nuit au pied des immeubles de Bellefontaine ». Donc vous avez compris que ça se passait à Toulouse, ce nouvel homicide sur, on le suppose, et ça fait pas beaucoup de doute, fond de trafic de stupéfiants. La victime est donc un jeune homme, un très jeune homme, puisqu'il n'a que 18 ans. Il est à peine sorti de l'adolescence, en tout cas il est tout juste majeur. Et il a été abattu mardi 15 septembre dernier, peu après 23h, dans le quartier de Bellefontaine, qui se situe au Mirail, à Toulouse. L'article nous précise qu'il a été abattu par un individu casqué accompagné d'un complice en scooter. Comment on sait tout ça? C'est qu'il y a une vidéo qui a été publiée sur les réseaux sociaux assez rapidement après le drame, semble-t-il. C'est ce que souligne le titre de l'article, vous l'avez entendu, et le corps de l'article également, en précisant, je vous lis la phrase, une vidéo présentée comme montrant la scène circule sur les réseaux sociaux depuis cette nuit. Sur les images, apparaît notamment un homme au sol, au milieu d'une mare de sang, et des policiers tentant de le réanimer. Ça, c'est un aspect de l'affaire sur lequel je ne vais pas m'apesantir, mais qui est aussi un peu étonnant, quoi. D'ailleurs, je ne vous ai pas vraiment donné le titre complet. Avant le titre que j'ai donné de cet article, il y avait marqué « vidéo » en lettres capitales pour interpeller le chaland de l'internet sur ces pages de France 3 Occitanie. C'est-à-dire que la scène a été filmée et immédiatement publiée par les réseaux sociaux, une scène assez violente donc, et traduisant quelque chose. Enfin, moi, je trouve ça assez malsain, personnellement, quoi, les journalistes, en plus, déjà ce genre de publication, quoi, qui va quand même inciter pas mal à une certaine forme de voyeurisme pas très, très cool. Et puis surtout, ces journalistes-là, en fait, les seuls commentaires qu'ils vont se permettre, c'est ça. C'est qu'il y a, on peut voir tout ça sur Internet, sur les réseaux sociaux, vous pouvez chercher, vous verrez la vidéo. Pas du tout de mise en recul, par contre, de ce que ça peut... du symptôme de quoi ça peut être ce genre de comportement, qu'on en est à filmer les règlements de compte, alors que ça soit un kidam qui l'ait filmé de son balcon ou un membre de bande mafieuse qui fait ça pour intimider une bande concurrente ou je sais quoi. Enfin bref, les réseaux sociaux, encore une fois, rajoutent encore un petit peu de sordide dans tout ça, avec la complicité des journalistes qui en font la promotion dans leur article, sans prendre la peine pour autant de faire une analyse politique concrète et sociale de tout ça. Bref, passons sur cet aparté, on en revient aux faits, clairement, avec les déclarations du parquet de Toulouse, donc qui a indiqué, on ouvre les guillemets, que, c'est là que les guillemets s'ouvrent, le corps présente de multiples blessures manifestement causées par des tirs réalisés à l'aide de deux armes à feu, au vu des deux calibres différents des douilles retrouvées sur place. Fin de citation. pour le moment, puisque le parquet rajoute un tout petit peu plus loin dans l'article que la victime était, on ouvre les guillemets, déjà connue de la justice pour des faits en lien avec le trafic de stupéfiants commis durant sa minorité. Fin de citation. Bah ouais, il a 18 ans le mec qui vient de se faire dessouder, donc forcément s'il est déjà connu des autorités judiciaires, c'est pour des faits qu'il a commis étant mineur. Hein. La loi et la justice française protègent tellement bien ces adolescents que bah, il y en a beaucoup, comme ce jeune homme, qui ont déjà un casier judiciaire pour des délits ou des crimes commis en lien avec le cannabis, mais ça peut être aussi tout bêtement simple usage de cannabis, ça on nous le précise pas, hein, bien évidemment. Bref, pour finir avec le parquet et compagnie, bah, l'enquête a été ouverte, bien évidemment, pour le chef de meurtre en bande organisée, et elle a été confiée à la DCOS. Voilà, la fin de l'article... se prend du recul par contre par rapport à cette fusillade-ci, celle mardi dernier, pour nous décrire ce qu'ils ont l'air d'appeler un climat fort tendu. Enfin, je crois qu'il y a un intertitre que j'ai pas relevé, mais qui disait que le quartier était sous tension depuis un moment. Et effectivement, quand on lit un des paragraphes suivants, on comprend que le quartier soit un petit peu sous tension, puisque les journalistes de France 3 Occitanie remontent un petit peu le temps, mais pas bien loin, hein, juste le mois de septembre, samedi 12 septembre, donc toujours à peu près dans le même quartier. Quinzaine d'étuis de calibre 7,62 qui sont retrouvés alors qu'on vient d'entendre des détonations après 21h30 à l'arrière d'un immeuble qui sert de point de deal. On nous précise que les tireurs sont repartis avec une moto électrique et qu'ils avaient déjà pris la fuite quand les flics sont arrivés, donc que personne n'a été interpellé, mais aussi que personne, fort heureusement, n'a été blessé. Ensuite, on recule de seulement 4 jours. Mardi 8 septembre, on est le soir. D'autres coups de feu se font entendre. À Bellefontaine, toujours pas de blessés ce soir-là, par contre, un suspect interpellé par la police. Et encore quelques jours plus tôt, dans la nuit du 5 au 6 septembre, là, il y a encore des coups de feu, et là aussi, il y a une victime, homicide, homme de 23 ans, qui est tué par balle devant une école maternelle. Alors, c'était dans la nuit, hein, l'école n'était pas ouverte, heureusement, mais quand même, ça se passait devant une école maternelle qui s'appelle Sylvain Doriac, à la Faourette, un quartier de Toulouse, donc du Mirail. Dans un quartier que le procureur de justice de Toulouse décrit comme étant un quartier qui sert de point de deal. Voilà, donc ça c'est rien que pour le mois de septembre, hein, ce que vous entendez, cet inventaire de la part des journalistes de France 3 Occitanie. Et on nous précise encore après, je résume, mais voilà quand même les statistiques de sécurité publique toulousaine de l'année, hein, on nous précise que si cet homicide-là, celui de cette semaine, est vraiment en lien avec le trafic de stupes, on en serait au quatrième règlement de compte mortel à Toulouse depuis le début de l'année. Ça fait 4 fois que les règlements de compte font des morts à Toulouse depuis le 1er janvier 2026. Mais alors, vous allez poser la question, il y en a eu d'autres, forcément, des fusillades à Toulouse. Bah oui, c'est précisé. Il y en a eu au total, depuis le 1er janvier, une quinzaine dans la métropole, j'allais dire lilloise, non pardon, toulousaine, depuis donc le début de l'année 2026, une quinzaine de fusillades et qu'on débouchait donc sur 4 personnes qui ont perdu la vie, dont le jeune homme de 18 ans de cette semaine. Et donc après 54 ans de politique des drogues, de politique de prohibition du cannabis et des autres stupéfiants, qui permettent donc à la fois à ces réseaux trafiquants d'avoir le monopole ou le quasi-monopole de la distribution de ces produits stupéfiants et d'engranger donc de considérables bénéfices qui permettent donc d'assouvir leurs besoins du côté du trafic d'armes. Donc en fait, ces morts sont financées par la loi de prohibition française, hein, pour vous rappeler à peu près la moralité qu'on essaye de vous faire. Là, je vous l'énonce moi-même, mais c'est pas très subtil, excusez-moi, mais c'est à peu près là où on veut en venir habituellement quand on évoque ce genre de fait divers-là, dans « il y a de la fumée dans le poste ». Voilà, passons. Passons un peu sans transition, on reste en France, mais alors, toujours dans l'ambiance actuelle autour de la politique du cannabis en France, à savoir la dégénérescence totale du secteur de la distribution du cannabis quasi exclusif qu'est le marché noir, depuis que les mafias, face à l'explosion de la consommation de cannabis en France, ont pu se développer à la fois en nombre, en emprise dans les territoires et en arsenal d'armes à feu, d'armes de guerre, d'armes automatiques, financées par la prohibition du cannabis, donc je n'y reviens plus. Il y a aussi l'autre aspect qui nous intéresse beaucoup de ces dernières années, il y a de la fumée dans le poste, autour de comment on traite la question du cannabis en France aujourd'hui face à cette situation dramatique à tout point de vue depuis des années, hein. C'est la stigmatisation des usagères et des usagers de cannabis. Mais enfin, là, il n'est pas question de cannabis. Il va être question de substances sous forme de poudre, sans qu'on puisse vous dire de quelle substance il s'agit, puisque apparemment, à la fin de l'histoire, il a été analysé par les labos judiciaires que ces poudres n'étaient pas des produits stupéfiants. On va donc parler de cette affaire concernant l'eurodéputée LFI Rima Hassan, qui a été mise au jour donc dans les colonnes de Libération cette semaine. Un article trouvé sur le site internet de Libération, libé.fr, daté du 17 septembre 2026 et qui se base quand même sur une dépêche de la plus grosse agence de presse française. Donc une affaire qui a fait le tour des rédactions françaises dans son intégralité. Ça s'appelle dans les colonnes de Libé, enfin sur le site internet libé.fr, fausses infos sur la présence de drogue sans S dans le sac de Rima Hassan, Laurent Nunez dément avoir entre guillemets organisé les fuites dans la presse. Et oui, vous avez compris rien qu'avec ce titre, donc que depuis cette semaine, et en fait c'est ça que nous annonce cet article de Libération, depuis jeudi 17 septembre a été diffusé sur la télévision publique, je crois que c'est France 2, un magazine d'enquête d'investigation qui s'appelle Complément d'enquête et qui s'intéressait à cette affaire et qui a fait des révélations mettant en cause, de la part des journalistes donc de Complément d'enquête, des révélations mettant en cause le ministre de l'Intérieur, Laurent Nunez, lui-même. L'affaire est un petit peu compliquée parce qu'elle se passe en parallèle de une des grosses affaires médiatico-politiques qu'a connue Rima Hassan ces derniers temps. C'est sa mise en examen, oui, je crois qu'elle a fini mise en examen pour apologie du terrorisme via un tweet, un message publié sur le réseau social d'extrême droite le plus populaire dans le personnel politique, même qui se dit d'extrême gauche, semble-t-il, hein, puisque cette eurodéputée LFI s'exprime bel et bien, c'est marqué dans l'article que j'ai sous les yeux, via ce réseau social-là, donc c'est comme ça, hein, qu'est-ce que vous voulez qu'on y fasse, c'est comme ça. Mais bon, donc cet article nous permet de prendre conscience que il y a non pas une responsabilité avérée de Laurent Nunez, mais bel et bien une suspicion. Bon, je vous lis l'introduction de l'article de Libération. Quel rôle Laurent Nunez a-t-il tenu dans la circulation de fausses informations sur la présence de drogue dans les affaires de l'eurodéputée insoumise Rima Hassan, alors que cette dernière était en garde à vue? Et donc Libé nous annonce que dans le complément d'enquête qui va être diffusé le soir même, dont ils ont pu voir des extraits, les journalistes de ce magazine d'investigation mettent en cause directement le ministre de l'Intérieur, même si lui assure, il a été interrogé par ces mêmes journalistes, assure qu'il n'avait, c'est entre guillemets dans l'article, organisé aucune fuite et à nouveau entre guillemets, où il explique que tout ça était une discussion off avec des journalistes immédiatement après l'interpellation de Rima Hassan et que donc c'était absolument pas des faits avérés, que ça n'avait aucune valeur, ce qu'il a pu dire à ces journalistes-là. Bref, que s'est-il concrètement passé d'après cet article de Libération qui quand même a fait réagir la principale intéressée, on la citera à la fin de ce petit sujet. Mais tout d'abord, son avocat, l'avocat de Rima Hassan, il s'appelle Vincent Brengart, et il est cité dès l'introduction de l'article de Libé en ces termes, ouvrez les guillemets, donc c'est l'avocat de Rima Hassan qui s'exprime, c'est des négations. Donc de Laurent Nunez. Ces dénégations ne changent rien à la nécessité de l'ouverture d'une information judiciaire. Donc l'avocat veut que la justice s'intéresse à cette affaire et il estime même, c'est précisé un tout petit peu plus loin, qu'il souhaite que le ministre de l'Intérieur soit, ouvrez les guillemets, entendu et confronté aux révélations, fermez les guillemets, des journalistes de complément d'enquête. Donc qu'est-ce qui s'est passé concrètement? C'était le 2 avril, Rima Hassan est convoqué par les autorités judiciaires et immédiatement placé en garde à vue pour le fameux message publication sur le réseau social d'extrême droite qui est qualifié par le parquet d'apologie du terrorisme. Vous comprenez bien qu'il est question de Palestine ou d'Iran, je ne sais plus précisément, je ne suis pas allé relire le tweet. Je pense que Davou meurt d'envie de nous faire la précision. Non,
2: il n'y
1: a pas de mal. Voilà, mais en tout cas, Ce qui est certain, donc, c'est que quand Rima Hassan s'est rendue à cette convocation judiciaire, elle a été fouillée, bien sûr, puisqu'elle allait être placée en garde à vue, et on a trouvé dans ses affaires des sachets contenant une poudre. À l'époque, plusieurs médias, dont l'AFP, repris par Libé, hein, c'est Libé eux-mêmes qui précise qu'ils ont eux-mêmes relayé cette information. Hein. Donc plusieurs médias ont fait état de cette découverte par les flics à ce moment-là d'une... C'est écrit comme ça dans l'article de Libé, petite quantité de drogueux de synthèse dans le sac de l'eurodéputé LFI. Mais, phrase suivante de l'article de Libé, mais l'enquête sur une éventuelle détention de stupéfiants a été classée sans suite par le parquet de Paris après qu'une analyse avait conclu à l'absence de stupéfiants dans les échantillons retrouvés. Je la lis in extenso cette phrase parce qu'elle a quand même... En fait, c'est elle qui apporte tout le sens à ce qu'on veut essayer de vous dire, quoi. Cette information est fausse. Rima Hassan n'avait pas de produits stupéfiants sur elle quand elle a été placée en garde à vue le 2 avril dernier par les flics. Puisque, pourquoi on peut dire ça ? Bah parce que le laboratoire judiciaire a lui-même analysé ces produits et a conclu, par l'analyse scientifique, que ce n'était pas des produits stupéfiants. Donc, effectivement, les faits n'existent pas. La plainte est classée sans suite. Tout cela n'existe pas. Le problème, c'est que, genre le lendemain, hein, je crois, donc, non, le jour même, c'est bien le jour même selon l'article de Libé, et c'est cet événement-là qui est repris par les journalistes de complément d'enquête. Laurent Nunez, le ministre de l'Intérieur, se retrouve dans un train avec des journalistes. Il rentre de je sais plus où, mais il parle à ces journalistes. Allez, je vous lis ce qu'a écrit Libé, ça sera plus simple. Selon complément d'enquête, le ministre de l'Intérieur, on ouvre les guillemets, en personne a en partie contribué à la diffusion de cette fausse information. Fermez les guillemets. Ça, c'est donc les journalistes de complément d'enquête qui s'expriment ainsi dans leur magazine télévisuel. Libé continue. Le jour même, revenant d'un déplacement à Bordeaux avec le Premier ministre Sébastien Lecornu, il avait été interrogé dans le train sur la présence de drogue dans le sac de l'eurodéputé. Selon l'un des journalistes interrogés par l'émission et cité dans un article de France Info, il a affirmé, deux points, ouvrez les guillemets, donc cette fois-ci c'est bien Laurent Nunez qui parle, « Il se peut que ce soit exact », fin de cette première citation, évoquant, on rouvre les guillemets, « un truc de synthèse », fermez les guillemets, « pour le premier produit » et, à nouveau entre guillemets, « un dérivé de cocaïne », fin de citation, « pour le second », ajoutant, à nouveau entre guillemets, « qu'il ne s'y connaît pas trop », fin de citation. C'est le Premier ministre qui parle. Hein. Il s'y connaît pas trop en stupéfiant, c'est pour ça qu'il est Premier ministre, et que donc pour lui, c'est la mère des batailles, la lutte contre les trafics de stupéfiants, hein, on vous rappelle, mais il s'y connaît pas trop. Mais bon, il nous dit quand même, enfin il nous dit pas, il dit à des journalistes, mais en off, c'est ça sa défense, hein, donc soyez rassurés, ça n'a rien d'officiel, qu'il se peut que ça soit vrai, même si les laboratoires de ses propres services à lui disent le contraire, qu'il se peut que ça soit vrai, il se peut que ça soit des drogues de synthèse, il se peut que ça soit de la cocaïne, mais... Bon, je suis ministre de l'Intérieur, je vous dis ça, mais j'y connais pas grand-chose, et en plus je vous le dis en off, mais tu le dis quand même. Une dépêche AFP, des reprises dans la presse, effectivement, il y a de quoi s'étonner un petit peu, quoi. Donc, je repasse la parole à l'avocat de Rima Hassan, Vincent Brengart. Ouvrez les guillemets. De tels faits, s'ils venaient à être confirmés, revêtiraient une exceptionnelle gravité et caractériserait une atteinte supplémentaire au secret de l'enquête ainsi qu'à la présomption d'innocence. Fin de citation. Il a pas tort, Vincent Brengart, j'aurais envie de dire. Il réclame d'ailleurs, tiens, pendant qu'on parle de lui, il réclame l'ouverture d'une information judiciaire pour, rouvrez les guillemets, identifier sans délai les personnes à l'origine de ces fuites et d'en comprendre les motivations. Fin de citation. Il réclame, je l'ai déjà dit également, l'audition de Laurent Nunez par un juge, et là c'est entre guillemets, c'est donc à nouveau lui qui s'exprime ainsi, dans les meilleurs délais. La principale intéressée, donc l'élu LFI au Parlement européen, Rima Hassan, elle, est citée une seule fois en fin d'article en ces termes. Toutes les informations qui font référence à la détention de drogue, cette fois il y a un S, sont fausses et ont été sciemment relayées dans le seul but de me nuire dans le cadre des procédures dont je fais l'objet. Fin de citation de Rima Hassan pour commenter donc cette nouvelle affaire qui la vise effectivement. C'est loin d'être la première, c'est sans doute loin d'être la dernière. Et quand on sait un petit peu le traitement qu'elle a subi ces derniers mois, on peut quand même trouver légitime qu'au moins elle se pose la question de d'où ça vient et quelle est la motivation réelle de ce genre de manœuvre politicienne si elles en sont vraiment de manière avérée. Donc, tout ça pour vous dire quoi ? Bah pour vous dire que tout ça n'intervient pas dans un climat complètement anodin. C'est que ça fait plusieurs années maintenant que, alors Laurent Nunez, ça fait moins longtemps, mais tous ses prédécesseurs, que jusqu'au président de la République depuis maintenant presque 10 ans, sous l'inspiration d'un de ses, prédécesseurs, suivez mon regard du côté de Neuilly ou de la prison de la Santé, ça dépend des moments, le climat de stigmatisation des usagers et des usagères de stupéfiants dans ce pays a atteint des sommets qu'on n'avait pas vus depuis grosso modo les années 70-80. Ce qui fait que, relayé par une classe médiatique au service de cette classe politicienne, on ne peut plus grossière dans son approche de la politique des drogues et on ne peut plus stigmatisante dans sa stratégie choisie pour se dédouaner de ses propres responsabilités, crée un climat social de stigmatisation des usagères et des usagers de drogue qui ne sont pas reconnus par la loi française, c'est-à-dire qui ont choisi autre chose que le tabac ou l'alcool, qui fait que bah, dès qu'on agite la question de l'usage de stupes, on atteint à la réputation des personnes qui sont visées. Qu'il suffit même, enfin pas besoin d'une mise en examen ou d'une condamnation dans le cadre, quand il s'agit de personnel politicien ou sienne, d'envisager effectivement que ça soit motivé par un réel besoin d'ordre ou de sécurité publique. Quelles sont les réelles motivations de ce genre de choses ? Ce niveau de stigmatisation des simples usagers et usagères de drogues non légales en France à l'heure actuelle peut devenir effectivement un levier à des membres de la classe politicienne sans scrupules pour pouvoir stigmatiser et plus grossièrement dégommer des concurrents, des adversaires, des personnes qui tiennent des discours un peu trop gênants. Alors, des discours un peu trop émancipateurs, des discours un peu trop mettant en cause les responsabilités réelles de la classe politicienne dans le drame qu'est la politique des drogues en France, par exemple, pour en rester au sujet qui nous intéresse ici. Ah, il y a de la fumée dans le poste. Et si j'extrapolais à d'autres sujets, je pourrais vous en citer des dizaines d'autres exemples. Voilà, moi, à mon avis, ce qui est important dans cette affaire et ce qui est inquiétant si les fuites sont clairement... Si les fuites de fausses informations sont vraiment... Si la responsabilité du ministère de l'Intérieur est vraiment avérée dans cette affaire de fuite et de circulation de fausses informations, de possession de stupéfiants par une députée qui, on le sait très bien, énerve une bonne partie du personnel politicien ou sienne qui n'est pas de son bord. Voilà. T'as envie de réagir un peu, Davout, ou pas ? Oui, j'ai l'impression.
2: Oui, je veux bien, hein. Mais d'une manière plus large, pour revenir sur ce que tu dis sur la France, oui, mais n'oublions pas non plus que ça a été utilisé en Tunisie également.
1: Ah ouais, bien sûr.
2: Où la loi 52 a été, l'argument, loi 52, c'est-à-dire la loi qui interdit, la loi de prohibition là-bas en Tunisie, elle s'appelle loi 52, voilà, et elle a été utilisée pour... culpabiliser certains réalisateurs, certaines réalisatrices, certaines voix qui étaient dissonantes en Tunisie, notamment des opposants, quoi, tu vois. Donc effectivement, cette manipulation, ça peut arriver en France, mais n'oublions pas non plus que ça existe dans d'autres pays du monde, dans bien des pays du monde.
1: Oui, alors t'as vraiment raison de dire ça en plus, parce que on est à un moment dans l'histoire de la République, de la 5e République française, où quand même les contre-pouvoirs et les modes de régulation du système dit démocratique ont de plus en plus de plomb dans l'aile quand même, et c'est ça aussi que je voulais dire, quoi. Là, on est à un tel degré de stigmatisation des UD, des usagers de drogue non légale, c'est aussi un moyen de dégommer, un moyen potentiel de dégommer des gens sans même avoir, enfin en zappant tout ça, quoi. C'est juste c'est du moralisme de bas étage, quoi, de la stigmatisation morale de bas étage.
2: Tout à fait.
1: Le climat hystérique qui règne en France autour de l'usage de stupéfiants.
2: Mais c'est valable aussi dans d'autres pays, Max. Alors, effectivement, oui, oui. Nous on voit ce qui se passe en France de manière bien précise, mais je suis pas sûr, par exemple, si tu veux, que les mecs qui sont exécutés pour possession de drogue dans des pays de dictature, pourquoi pas des dictatures théoriques démocratique, par exemple, je suis qu'il soit vraiment impliqué dans ce qu'il aurait reproché.
1: Mais effectivement, effectivement.
2: Donc voilà, effectivement, si ça peut, ça commence à venir en France, pourquoi pas à travers cette affaire-là, mais n'oublions pas que dans bien d'autres situations à l'international, ça existe déjà largement.
1: Et c'est pour ça que ça nous inquiète, parce que France, dérivant de plus en plus vers un non-respect des droits humains et des droits démocratiques, on va dire, se dote d'une arme, alors arbitraire, démagogue et moraliste, hein, comme Davout et moi essayons de vous l'expliquer, mais d'une arme réelle, absolument pas respectueuse du débat public, de la transparence, de tous les leviers de contrôle, du respect, donc que le système reste un minimum démocratique, qui tend vers les dictatures, quoi, tout bêtement. Voilà. Les régimes réellement dictatoriaux, quoi. Ce qui n'est pas encore vraiment le cas de la France, malgré ce que certains ou certaines ont tendance à dire, faut quand même rester un petit peu les pieds sur terre. Voilà. J'espère que le message a clairement passé. C'est pour ça, donc, c'est pour vous alerter de tout ça qu'on vous indique cette affaire. Et si vous voulez, parce qu'on a quand même, moi, j'ai peut-être un peu pris différentes directions pour essayer de vous faire prendre conscience de cette affaire-là, relire tout ça à tête bien reposée par vous-même. On vous mettra le lien de cet article de Libération sur notre blog, ou lisez ça sur la presse en général pour mieux comprendre donc cet aspect qu'on essayait de dégager de cette affaire, qui est un peu particulier, donc une lecture par rapport à la politique des drogues et au climat politico-social autour des usagers de drogues illégales en France, qui est, on ne peut plus, hystérique et stigmatisant. Allez, on va refaire un petit tour en musique, malheureusement pas pour des raisons réjouissantes, une fois de plus, avec un hommage, non, là je dois dire un famage, bien évidemment, on est sur Radio Libertaire et on parle d'une femme, haute en couleur, qui nous est chaud au cœur, de par ses activités artistiques, mais aussi sa façon d'aborder tout ça et sa personnalité qui était éminemment attachante et qui a vécu en plus un drame plutôt personnel ces dernières années. Alors beaucoup de médias, puisque c'est une personne qui, à travers son groupe, les Rita Mitsuko, hein, je vais bien sûr parler de Catherine Ringer maintenant et de sa disparition cette semaine, hein, c'était le 14, c'était lundi donc, si je compte bien, disparition assez brutale, parce qu'elle n'avait que 68 ans. Alors tous les médias, même les plus dégueulasses, hein, j'ai vu que même Paris Match faisait un truc en hommage à elle, hein. C'est vraiment lamentable de voir la presse Bolloré récupérer ce genre de choses, mais du coup, bah, raison de plus pour ne pas oublier de le faire à Radio Libertaire, une personne et une artiste qui avait une telle liberté, qui, oui, c'est vrai, savait composer avec l'industrie du disque française et le monde de, entre guillemets, la variété française, mais sans jamais faire de concessions artistiques par ailleurs de tout ça. Un groupe qui, avec son compagnon Fred Chichin, tellement regretté, à qui on avait rendu aussi un hommage parce que sa mort nous avait également, comme celle de Catherine, beaucoup, beaucoup touché à l'époque. C'était au mois de novembre 2007 que Fred nous avait quitté à l'âge de 53 ans pour les mêmes raisons pathologique que Catherine cette semaine. Et là aussi, c'est vraiment une ironie du sort très, très cruelle qui rajoute un petit truc en plus à cette disparition de Catherine subite comme ça, hein, elle est morte des suites d'un cancer foudroyant, comme Fred. Bon, après des maladies aussi du côté de Fred, longues et jamais vraiment complètement guéries, je crois pas que c'était le cas du côté de Catherine. Elle aura vécu un petit peu plus que Fred quand même, mais pas tant que ça, hein. 68 ans, c'est pas si vieux encore. Et donc c'est à la fois brutal et triste, parce que c'était vraiment un groupe et une chanteuse, une artiste vraiment exemplaire et réjouissante à beaucoup, beaucoup points de vue, y compris quand on est attaché à une vraie liberté, un esprit, une éthique vraiment de liberté artistique dans les artistes qu'on apprécie, comme c'est le cas chez nous ici à Y'a de la fumée dans le poste et sur Radio Libertaire un peu plus généralement. Donc c'est pour ça que je tenais vraiment absolument à rendre un hommage ce soir dans Y'a de la fumée dans le poste sur Radio Libertaire à madame Catherine Ringer qui était née le 10 octobre 1957 et qui nous a quitté lundi de manière assez dégueulasse, moi je trouve, quand même, après le drame de la perte de Fred en 2007, c'était donc lundi 14 septembre 2026. Elle a été enterrée cette semaine au cimetière de Montmartre. Et je crois que malheureusement, ça m'a travaillé une bonne partie de l'après-midi, mais je crois qu'en 2007, je vous avais déjà fait le même coup. En tout cas, c'est très probable. Parce que ce morceau-là d'Erita, moi j'aime bien l'Erita. Je ne suis pas un grand, grand fan, mais j'ai toujours beaucoup aimé l'Erita et j'ai un grand respect donc, pour la démarche artistique de ces deux-là. Mais ce morceau-là, il est encore un petit peu plus particulier dans son anticonformisme de l'histoire... sans le côté péjoratif de la variété française, de la musique française populaire en tout cas. Ça c'en était, c'est certain, la musique d'Erita Mitsuko faire partie de la musique populaire française. On les aimait beaucoup et bon, la preuve, ils ont quand même beaucoup vendu de disques à peu près tout au long de leur carrière, même si jamais autant qu'à l'époque de Marcia Baila, bien évidemment. Mais ce morceau-là nous montre bien à quel point ils étaient malins, ils étaient intelligents et ils savaient faire des trucs qui allaient beaucoup, beaucoup plus loin que la simple variété française, puisqu'ils s'étaient à cette occasion, donc c'était dans leur album de 1988 qui s'intitule Marc et Robert, qui avait été publié ce morceau intitulé Le Petit Train. Le Petit Train, à la base, c'est un morceau des années 50. J'ai pas renoté le nom du compositeur, malheureusement j'aurais dû le faire, mais enfin bref, c'est un morceau de chanson populaire des années 50, qui a été beaucoup, beaucoup diffusé à la radio tout au long de cette décennie, et qui parle d'un petit train directement, quoi, des paroles un petit peu naïves et mignonnes de chansonnettes populaires des années 50. Et les Rita l'ont réinterprété en réécrivant le texte. Et j'ai presque envie de dire, ils ont perverti, même si c'est pas une perversion, de donner une telle profondeur historique à ce morceau, quoi, puisque le petit train, c'est plus du tout la même chose que dans la chanson originelle. Ce petit train, ils ont été très nombreux dans les années 40 en France, ce genre de petit train là, et vraiment c'est d'une intelligence artistique, moi je trouve, d'avoir écrit ça et de l'avoir interprété de cette façon avec cette orchestration là et tout ça. Vraiment, je trouve c'est vraiment leur morceau le plus intelligent de tous, et en plus d'une grande intelligence aussi de conscience politique, quoi, et tout ça, de faire ça en plus comme si c'était vraiment mine de rien. Il est merveilleux, ce morceau. Donc moi, je vous passe pas la version de l'album Marc et Robert, je vous passe la version du maxi, un remix qui s'appelle Février 89, où les Rital ont remixé leur morceau Le Petit Train avec l'aide de Tony Visconti, producteur quand même du plus célèbre album des Rita, Zono Comprendo, hein. C'est pas n'importe qui quand même pour aller chercher Tony Visconti. Il y a pas 50 groupes français avec qui Tony Visconti acceptait de travailler. Encore une preuve de l'exigence artistique des Rita, qu'on n'a pas fini de regretter sur Radio Libertaire, il y a de la fumée dans le poste, et un peu partout ailleurs où on aimait les artistes authentiques qui faisaient vraiment pas de concessions à la mode, aux tendances ou au business de la variété française. L'Erita Mitsuko, en hommage à Catherine Ringer pour sa disparition. Ah oui, j'ai aussi oublié de dire aussi pour la résonance que cette chanson a avec la destinée de la famille Ringer, et notamment du père de Catherine, évidemment. Et on pense à la famille de Catherine, évidemment, et aussi à la famille Chichin, en ces heures particulièrement tristes de cette semaine du 14 septembre 2026, qui aura vu la disparition 15 ans après Fred de Catherine. Ça fait beaucoup de peine, c'est comme ça, faudra faire avec. On pense très très fort à leur famille, à tous les deux. Le Petit Train en hommage à Catherine, dans Y'a de la fumée dans le poste sur Radio Libertaire, tout de suite.

0: 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Max, me permets-tu, au moment de cette reprise d'antenne, d'avoir une petite pensée pour mon grand-père qui était dans l'un de ces petits trains et qui, contrairement à 6 millions d'autres, eh bien, lui est rentré. Donc, je t'embrasse, mon grand-père.
1: Ouais, comme le père de Catherine également, effectivement. Voilà, c'était l'hommage de Y'a de la fumée dans le poste à Catherine Ringer à l'occasion, malheureusement, de sa disparition. Ah, oh, j'ai encore dit hommage. Le famage de Y'a de la fumée dans le poste à Catherine Ringer qui nous a quittés cette semaine, ce lundi 14 septembre 2026, et on n'a pas fini de la regretter, effectivement. Allez, on revient à notre actualité des drogues en général et à celle du cannabis en particulier de ce dimanche 20 septembre 2026 en direct sur la plus rebelle des radios, la Radio Libertaire, que vous écoutez à la fréquence de 89.4 pour la FM ou sur internet à l'adresse la meilleure pour écouter Radio Libertaire, c'est radio-libertaire.org. Allez, petite page. Bah, on parlait déjà de vidéo à travers le film qui a été publié de la fusillade toulousaine. Eh ben, on va faire un petit tour maintenant dans des vidéos, parce que c'est quand même beaucoup comme ça que l'information passe de nos jours. Et il y en a une sur le site de BFM que j'ai regardée, qui est pas piquée des hannetons quand même. Alors, ben, c'est une vidéo. Je vais pas m'amuser à vous la décrire. Je trouve ça ridicule de faire ça à des micros de radio. Et c'est tout autant impossible pour nous de vous passer le son, vu que c'est BFM, on va pas passer du BFM à l'antenne de Radio Libertaire, c'est pas trop dans nos principes. Mais quand même, pour celles et ceux qui veulent voir Olivier Faure se dépatouiller d'une question sur la légalisation du cannabis par un journaliste de BFM TV, bah ça vaut quand même le coup d'œil, cette petite vidéo, elle est assez courte, ça doit durer 2 minutes à tout casser, et c'est assez rigolo de voir Olivier Faure qui est pas vraiment, vraiment à l'aise pour nous parler de tout ça et qui a du mal, beaucoup de mal à nous dire qu'il a quand même envie de remettre en question la politique du cannabis en France, que les problèmes sembleraient quand même être pour certains dus à la législation en vigueur depuis plus de 50 ans, mais que quand même tout le reste du sujet est dédié à cet aspect-là, que quand même le vrai problème, c'est le narcotrafic. C'est assez étonnant, donc on vous invite à la regarder. Si ça vous branche, elle est où ma référence? Ah, elle est là. Ça s'appelle, pour la voir sur internet, c'est une page du site bfmtv.com, page datée du 16 septembre dernier, jour où effectivement Olivier Faure, qui est candidat à la primaire socialiste et qui est lui-même le chef de ce parti, les premiers secrétaires du Parti Socialiste Français, donc il est invité spécialement ce jour-là pour venir exprimer un peu pourquoi c'est lui qui doit être le candidat du Parti Socialiste à la présidentielle de l'année prochaine. Donc cette page internet du site bfmtv.com s'appelle « Légalisation du cannabis, ouvrez les guillemets, la question doit être posée ». Fin de citation, vous voyez un peu le courage, estime Olivier Faure, candidat à la primaire socialiste et premier secrétaire du PS. Et effectivement, direct pour répondre à la question du journaliste, il nous dit que la question doit être posée. Ça fait des années qu'elle est posée, qu'on essaye de la trancher, cette bon sens de question, mais non, pour toujours pas au Parti Socialiste, on sait toujours pas ce qu'on doit faire pour lutter contre tous les effets pervers dramatiques de la prohibition du cannabis en France. On ne sait toujours pas, mais on reconnaît quand même qu'il faudrait se poser des questions, hein. Ça mérite. Ah bah ouais, après une telle hécatombe, pour ne se focaliser que sur l'aspect des règlements de compte meurtriers que la France connaît depuis plus de 20 ans maintenant, vu l'avalanche de règlements de compte et de morts par balle qui en découle, il serait peut-être temps effectivement de se poser la question. Il reconnaît, mais vraiment du bout des lèvres ensuite, avoir déjà, à l'âge de 15 ans s'il vous plaît, touché à un joint, mais plus jamais depuis. Mais après, c'est narcotrafic, circuler. Il n'y a rien à voir au Parti Socialiste à l'avant-veille de cette campagne présidentielle. On n'a toujours pas, à la tête de ce parti dit de gauche, commencé un début de prise de conscience que la prohibition et la politique des drogues à la française est vraiment plus que à la fois agonisante et contre-productive, et que ce, à une échelle complètement dramatique. Non, non, on en est toujours à « il faudrait se poser des questions quand même, quoi ». Ouais, bon, bah, a priori, donc, vous l'aurez compris, du côté de la gauche socialiste pendant cette présidentielle, ça sera circulé, il n'y a rien à voir du côté de la politique des drogues, on continue en se posant des questions, mais on va surtout pas se poser des vraies questions avant les présidentielles, parce que ça pourrait effaroucher le brave ou la brave électeur-électrice, et ça serait quand même dommage avec ce niveau de démagogie et de populisme développé par le personnel qui vise à se faire élire à la tête de la République française l'année prochaine, hein, quand même. Ça serait quand même dommage. Voilà, passons sur les œuvres de monsieur Olivier Faure au micro et aux objectifs des caméras de BFM TV, parce que vraiment, ça mérite pas plus. On continue toujours dans l'audiovisuel français, mais cette fois-ci du côté de France Télévisions. C'est toi, Davout, qui m'a fait prendre connaissance du début de publication par la télé nationale, via son portail internet, d'une série documentaire qui semble effectivement sur le papier, ou plutôt sur les écrans qui vous permettent d'aller sur le site de France TV, assez intéressante, qui devrait mériter, pour celles et ceux qui veulent vraiment savoir de quoi ils et elles parlent, quand on parle de trafic de stupéfiants à Marseille, de longue tradition des trafics de stupes en France, avec corruption des agents de contrôle locaux, ou un peu plus à l'échelle nationale depuis aussi longtemps que ça. Cette série documentaire dédiée à la question via le prisme marseillais uniquement semble effectivement venir à point nommé. Ça s'appelle Narcorama, sous-titré « Il était une fois Marseille ». C'est donc une série documentaire proposée par et produite, semble-t-il, par France Télévisions. Le premier numéro est d'ores et déjà regardable en ligne sur le portail TV de France Télévisions. Donc, il fait 46 minutes, ce premier volet. Je vous lis d'abord le petit paragraphe très laconique qui présente la série de documentaires qui comporte 6 numéros. Je ne sais plus si je l'ai dit, donc je vous le dis maintenant. 6 numéros au total sont prévus. Voici sa présentation générale telle qu'on la trouve sur la page du portail France TV sur Internet. Une plongée sans concession dans l'écosystème de la drogue à Marseille. Plus qu'une enquête, c'est une fresque sociale et historique qui raconte comment la drogue circule dans les veines de la ville, hier comme aujourd'hui, et l'emprise qu'elle exerce sur elle comme un pouvoir invisible. Alors bien sûr, si vous me connaissez, vous savez que je ne vais pas pouvoir faire autrement que de déplorer les numéros journalistiques de merde avec leur écosystème et leur... attends, c'était quoi l'autre? Ah oui, dans les veines de la... Ce qui circule dans les veines, enfin, vraiment quoi, putain. Vous nous saoulez avec vos styles là, enfin, c'est nul quoi. Mais bref, par contre... Le message un peu plus rigoureux qui est transmis par cette proposition est pas inintéressant, et j'en veux pour bon signe l'intitulé des 6 numéros que je vous donne maintenant. Numéro 1 de Narcorama, Il était une fois Marseille, s'intitule Du sang au pied des tours. Numéro 2, pas encore publié, donc à venir, Un port sous emprise. 3, French Connection, Les 30 Glorieuses. Et c'est là que c'est intéressant, qu'on voit que ça s'intéresse pas que à la question actuelle, au problème actuel, que ça va revoir plus loin dans les réseaux trafiquants marseillais et leur histoire un peu plus au long cours, quand il était question d'héroïne cette fois-ci avec la French Connection. Volet numéro 4, Les années de plomb. Volet numéro 5, La nouvelle vague. Et volet numéro 6, dernier volet, Main basse sur la ville, qui va donc faire le lien, les 5 et 6, avec l'aspect historique et l'aspect beaucoup plus actuel de tout ça, si j'interprète bien les intitulés de ces 6 chapitres de ce feuilleton documentaire proposé par France Télévisions via son portail internet, intitulé, je le répète une dernière fois, Narcorama, virgule, Il était une fois Marseille. Je vous refais la même précaution quand même que pendant le sommaire, c'est que ni Davout ni moi n'avons pour l'instant regardé le premier volet d'ores et déjà disponible. Donc la présentation, à part le style journalistique débile, semble vouloir montrer que c'est très intéressant et que c'est fait de manière honnête et rigoureuse sur le plan éthique journalistique. Mais pour l'instant, on l'a pas vérifié du tout. Donc cette information-là est à prendre au conditionnel, à vérifier par vous-même si vous le souhaitez, en regardant au moins un de ces numéros de cette série documentaire, comme on va essayer de le faire pour dans 15 jours, essayer de vous en parler un petit peu plus formellement, quoi, de ce qu'on trouve dans ce documentaire, si c'est vraiment recommandable ou pas. Je rappelle que quand même les derniers documentaires dédiés à la question du cannabis à Marseille et un peu ailleurs en France, hein, étaient plutôt intéressants, notamment celui de LCP là, de ces derniers mois, était à nos yeux tout à fait recommandable, donc pourquoi pas celui-ci. Voilà pour le mini-page.
0: Je peux te donner mon a priori par rapport
1: bien
0: à
1: sûr,
0: cette série-là.
1: Bien sûr.
0: Parce que ça s'appelle comment, rappelle-moi, Narcorama.
1: Ouais.
0: Il était une fois à Marseille.
1: Ouais.
0: J'ai l'impression, là tu m'as donné les épisodes, le nom des épisodes, j'ai l'impression qu'il aurait peut-être été plus juste, alors peut-être, là c'est mon subjectif de militant anti-prohibition qui parle, mais peut-être aurait-il été plus juste de l'appeler Narcorama, il était une fois la loi de prohibition du cannabis. Parce que j'ai l'impression que, tu parlais de stigmatisation, j'ai l'impression encore une fois de dire il était une fois à Marseille, c'est résumé Marseille, il y a une question, moi ça me pose problème ça. Et ensuite, alors on n'a pas encore vu, donc on va effectivement se baser uniquement sur des a priori, mais j'ai l'impression que ce dont il est question, c'est quand même la réussite flagrante, et là il y a beaucoup d'ironie dans mon propos, de la loi de prohibition du cannabis. Et malheureusement, j'ai peur qu'in fine, on ait un beau topo sur la situation, mais assez peu de courage sur le plan politique pour nous dire qu'il serait grand temps que cesse cette loi meurtrière. Et le libellé même de cette série, il était une fois Marseille, moi d'ores et déjà me pose problème. On va voir ce que ça donne, donc pas d'a priori plus que ça, mais quand même, il y a
1: ouais,
0: des questions.
1: Tu fais bien de soulever ce point d'une possible, moi j'aurais dit plutôt une espèce d'essentialisation de la ville de Marseille au problème des trafics de stupes et des règlements de compte que tout cela engendre. T'as pas tort.
0: Est-ce qu'ils ont le courage de poser la question de la loi de prohibition, de savoir à quel point elle arme ces mecs-là, à quel point elle leur donne une certaine puissance, un certain pouvoir, et ça, j'ai peur que ce soit pas trop.
1: Alors, bah, comme souvent, c'est moi le naïf du binôme, mais j'ai encore aujourd'hui la naïveté de croire qu'à travers les intitulés et le cheminement que cela semble nous proposer, là, ces six volets documentaires suffisamment historiques aussi, qu'ils vont pas avoir le choix, en fait, tu vois. S'ils le font avec suffisamment de rigueur journalistique, suffisamment d'honnêteté, ils n'en vont pas avoir d'autre choix que de faire transparaître le fait que la loi de prohibition française est vectrice de corruption, est vectrice de violence, est vectrice de tout un tas de phénomènes qui ne sont pas limités à Marseille, effectivement, et qui trouvent vraiment leur origine non pas dans les traditions marseillaises, mais dans la loi, comme on dit, dans la politique des drogues, comme on dit, il y a de la fumée dans le poste, française, menée puis 54 ou 55 ans maintenant, quoi. Voilà. Effectivement, tu as raison d'avouer. Allez, on enchaîne encore un dernier volet de l'actualité française de la quinzaine, c'est le volet du cannabis médical et de sa légalisation, au moins dans les 5 indications qui ont été expérimentées ces dernières années en France pour cette réforme. Réforme qui ne voit toujours pas le jour et qu'on ne voit à nouveau pas venir. Alors vous avez peut-être vu cette semaine, il y a eu un certain nombre d'articles sur Internet, dans la presse en général, qui ont été initiés par l'envoi d'une lettre ouverte d'un collectif de 14 associations d'internautes.

tout bêtement. Alors laissez-moi juste tousser un petit coup avant pour m'éclaircir la gorge, parce que quand même, c'est une lecture un peu longue et ça picote là tout de suite. Pardon. Je vous lis cette lettre ouverte au Premier ministre Sébastien Lecornu, intitulé « Cannabis médical, 2 points, 100 000 patients ne peuvent plus attendre ». Je vous détaillerai la liste des 14 signataires de cette lettre ensuite. Allez, on y va. Monsieur le Premier ministre, nous, association de patients, vous interpellons sur la situation critique des personnes qui attendent depuis près de 3 ans l'application effective du dispositif relatif au cannabis médical voté par le Parlement en décembre 2023. Ces patients souffrent de pathologies graves et se trouvent en impasse thérapeutique. Pourtant, ils ne peuvent toujours pas accéder, dans un cadre médical, légal et sécurisé, au traitement à base de cannabis prévu par le dispositif voté par le Parlement. Aujourd'hui, un nouveau blocage vient encore repousser cette perspective. 2 points. Les auditions que la Haute Autorité de Santé devrait consacrer les 20 et 21 octobre prochains à l'évaluation des médicaments à base de cannabis sont reportées, faute de publication du décret nécessaire à la poursuite de ces travaux. Ce report n'est pas un simple contretemps administratif. Il compromet une nouvelle fois l'application du dispositif adopté par le Parlement en décembre 2023 et menace désormais le calendrier présenté aux associations de patients qui prévoyaient une mise à disposition de ces médicaments en janvier 2027. Près de 3 ans après le vote de la loi, les textes nécessaires à son application ne sont toujours pas publiés. Depuis des années, les patients subissent reports et engagements non tenus. L'expérimentation lancée en 2021 a pourtant permis de définir les indications ainsi que les conditions de prescription et de dispensation. En décembre 2023, le Parlement a adopté un cadre pérenne, toujours inapplicable, faute de texte réglementaire. Vient ensuite un intertitre « Cette attente n'est plus tolérable ». Elle ne concerne pas un débat théorique, mais 100 000 patients susceptibles de bénéficier de ces traitements. Des femmes et des hommes souffrant de douleurs neuropathiques réfractaires, de spasticité douloureuse sévère, de symptômes rebelles liés au traitement du cancer, de certaines épilepsies pharmacorésistantes, placer des situations palliatives de fin de vie. Pour ces patients, chaque nouveau report prolonge des douleurs que les traitements disponibles ne parviennent pas à soulager. Il signifie aussi des nuits sans sommeil, une autonomie réduite, une vie familiale et professionnelle bouleversée, et pour leurs proches, l'impuissance face à une souffrance qui dure. Cette situation est particulièrement difficile à comprendre pour les patients en soins palliatifs, alors que le soulagement de la douleur et l'amélioration de la qualité de vie constituent des objectifs essentiels de leur prise en charge et une priorité affichée par le gouvernement à travers de la loi fin de vie. Ces personnes ne réclament ni passe-droit, ni solution miracle. Elles demandent simplement à pouvoir accéder, lorsqu'elles se trouvent en impasse thérapeutique et dans les indications prévues, à des médicaments prescrits par des professionnels de santé, dispensés dans un circuit contrôlé et faisant l'objet d'un suivi médical. Faute d'accès légal et sécurisé, certains patients peuvent être tentés de se tourner vers des circuits clandestins, sans garantie sur les produits, ni accompagnement médical. Cette situation est indigne de l'attention que notre pays doit aux personnes malades. La douleur des patients ne peut pas devenir une variable d'ajustement administrative, politique ou électorale. À l'approche des prochaines échéances électorales, nous refusons que ce dossier soit une nouvelle fois différé, suspendu ou abandonné. La continuité de l'État et le respect de la décision du Parlement doivent prévaloir sur le calendrier politique. La prise en charge de patients atteints de pathologies graves ne peut dépendre d'une campagne électorale, d'un changement de gouvernement ou d'un nouveau remaniement. Monsieur le Premier ministre, il ne s'agit plus aujourd'hui d'ouvrir un débat sur l'opportunité du cannabis médical. Le Parlement s'est prononcé. Le cadre législatif existe. Les indications ont été définies. L'ANSM a engagé ses travaux et la Haute Autorité de Santé attend sa saisine pour engager les siens. Aujourd'hui, l'avancée des travaux est en suspens faute de décret et arrêté publié. Il appartient désormais au gouvernement de permettre l'application effective de la loi. Nous vous demandons donc de faire publier sans délai le décret d'application et ses arrêtés, examinés par le Conseil d'État en juillet 2025. S'il vous plaît, là c'est moi qui dis, mais en juillet 2025. Nécessaire à l'autorisation et à l'utilisation des médicaments à base de cannabis et le décret permettant la commission de la transparence de poursuivre son évaluation. Nous demandons également la publication d'un calendrier précisant formellement les textes qui restent à publier, la date butoir d'achèvement des travaux de la HSA, ainsi que celle des premières prescriptions. Et là, c'est en gras la conclusion quasiment de cette lettre ouverte au Premier ministre. Les patients ont déjà trop attendu. La loi a été votée, 2 points. Les textes doivent maintenant être publiés et ces médicaments rendus.

accessible. Et conclusion, dans l'attente de décisions immédiates à la hauteur de l'urgence humaine, nous vous prions d'agréer, monsieur le Premier ministre, l'expression de notre haute considération. Point. Signé les associations de patients signataires mobilisées pour l'application effective du dispositif relatif au cannabis médical que je vais vous énumérer tout de suite. Non sans quand même vous avoir dit que on s'associe bien sûr à ces demandes du Premier ministre, évidemment, mais on n'oublie pas de voir aussi qu'au sein de ces 14 associations, et face à le fait que là maintenant on est à peu près tous plus du tout dupes de la volonté de l'actuel gouvernement de balayer ça sous le tapis pour ne pas agiter la question d'une quelconque réforme du cannabis en France avant les présidentielles de l'année prochaine, que là, on voit bien que ces 14 associations font le service minimum, rester dans le cadre vraiment institutionnel défini de cette expérimentation du cadre légal et ne demande aucune autre chose, l'élargissement des indications prises en compte ou l'élargissement de leur considération à des droits des malades, à l'automédication ou à l'autoproduction. Alors là, bien sûr, non, hein, surtout pas. On est vraiment dans le but de sauver les simples petites choses acquises grâce à cette expérimentation et au vote du Parlement c'était en 2023, hein, décembre 2023, ça fait quand même bientôt 3 ans, il serait peut-être temps de s'y mettre, hein. Effectivement, ils ont quand même raison. Et alors toute la fin est particulièrement pertinente pour éveiller tout le monde face au danger, effectivement, de on se déballonne pour ne pas agiter la question du cannabis en période de pré-campagne électorale présidentielle. C'est évident. Donc les CILAR, je vous les détaille pas, hein, elles sont 14, ces associations, mais voilà qui elles sont. Elles sont Alliance Maladies Rares, elles sont APZ SSC, elles sont France Sclérose en Plaques, elles sont l'AFVD pour Association contre la douleur, elles sont le CMT France contre la maladie de Charcot notamment, elles sont l'association C Thérapeutique qui, elle, je l'explique, est l'association des patients inclus dans l'expérimentation du cannabis thérapeutique. Elles sont l'AMS Aramis, elles sont l'AFSK qui est l'association française du syndrome de Klippel-Feli. Elles sont le CSC pour les syndromes cérébelleux. Elles sont Algodystrophie France, l'AFNP contre les neuropathies périphériques. Elles sont l'ASLHSP France, donc pour des handicaps neurologiques, je crois savoir. Elles sont Tarloff et elles sont l'association Huntington France, des associations de soignants, d'intervenants et de malades qui souffrent des pathologies dans le champ médical correspondant donc aux associations que je viens de d'énumérer, et donc des pathologies on ne peut plus sévères et dramatiques pour les personnes qui en pâtissent. À noter, pour être complètement complet sur le sujet, cette semaine dans Il y a de la fumée dans le poste, que vous aurez compris que on n'y trouve pas nos bons vieux copains et copines de Principes Actifs, ni même de Tahiti Herbe Culture, de THC. Là aussi, permettez-moi d'y voir, il me semble qu'on a le droit d'émettre cette hypothèse-là, que peut-être ces associations, ces 14 associations que je viens d'énumérer, aussi dans l'optique de pouvoir sauver les meubles avant l'entrée en vraie campagne présidentielle, où là ça sera foutu, où le moralisme et le populisme va gagner le terrain à 100% quand il sera question de cannabis ou de politique des drogues en général et des stupéfiants en particulier en France. Je crois savoir que si ces deux associations ne figurent pas dans la liste des signataires, c'est tout bêtement qu'elles n'ont pas été contactées par les 14 associations signataires que je viens de nommer. Et pourquoi ne l'auraient-elles pas été ? Peut-être que dans le climat actuel, qu'encore une fois on passe beaucoup de temps à vous décrire aujourd'hui dans Il y a de la fumée dans le poste, dans le climat actuel, peut-être ne serait-il pas suffisamment politiquement correct de s'afficher avec les deux seules associations qui osent militer pour l'automédication des patients qui en ont l'habitude et
pour la légalisation d'une pratique que la loi de prohibition brutale et totale qu'on subit également dans le champ de l'usage thérapeutique du cannabis depuis aussi longtemps que dans le champ de l'usage récréatif. Donc les associations Vilain Petit Canard qui osent militer pour le droit à l'autoproduction de ces mêmes malades, on voulait pas les voir figurer à la liste des signataires. J'en sais rien, hein. Je vous dis ça comme ça, c'est une simple hypothèse, mais il me semble que en 2026 en France, précisément par rapport à comment on s'est foutu de la gueule des malades tout au long du traitement de cette expérimentation et de cette légalisation normalement acquise selon ces indications du cannabis médical. Comment on se fout ouvertement la gueule des usagers et des usagères de cannabis qui, faut-il encore le rappeler, ne font de mal à personne, si ce n'est à eux-mêmes s'ils sont responsables dans leur vie de tous les jours, et encore à eux-mêmes ça reste à prouver, ils peuvent l'éviter en tout cas. Effectivement, il me semble qu'il est tout à fait légitime de se poser la question. Bref, voilà, j'espère que vous m'aurez compris. Passons, parce que j'ai été beaucoup trop long sur cette histoire de cannabis thérapeutique et on a encore des choses intéressantes à vous dire sur le plan international. Donc on va refaire un autre petit tour musical ce soir avec un groupe qu'on aime beaucoup en provenance d'une de nos destination de prédilection à Davout et moi-même quand il est question de pop et de pop expérimental des années fin 70 et 80, avec aussi un nom de groupe qui nous est cher quand on est militant et qu'on œuvre à Radio Libertaire depuis pas mal de temps, comme c'est le cas des deux côtés de la régie Jacques Perdereau ce soir dans Il y a de la fumée dans le poste. C'est le groupe The Duty Column, qui vient d'ailleurs d'un label qu'on aime énormément, mais là c'est pas le cas, hein. Factory Records à Manchester, vous l'aurez compris, qui en plein milieu de la canicule estivale, à la surprise générale, a sorti un album on ne peut plus rafraîchissant, on ne peut plus minimaliste, on ne peut plus étonnant, vraiment intéressant. Et donc bah, le voici, hein, en tout cas un extrait de cet album, tout de suite. Vinnie Riley, épaulé par son compère habituel depuis déjà pas mal de temps, il s'appelle Keir Stewart, c'est lui qui produit l'album, c'est lui qui joue plusieurs instruments sur cet album avec Vinnie. Mais on a le plaisir dès l'ouverture de l'album d'entendre ce fameux jeu de guitare ô combien atypique de Vinnie Riley en ouverture d'un album très très éthéré, hein. Attention, c'est pas du post-punk rentre dedans comme Factory Records pouvait en proposer à l'époque où Duty Column est arrivé sur la scène de la pop anglaise à la fin des années 70. Non, là on a un album limite ambiante par moment, mais pas que. Mais j'en veux pour preuve le morceau, moi vous savez que j'aime beaucoup l'ambiance aussi, et donc j'en veux pour preuve le morceau que je vous ai choisi ce soir pour vous présenter cet album qui s'appelle Renaissance, sorti chez London Records, donc en plein cœur de la canicule du mois de juillet 2026. Ça s'appelle Time Present and Time Past, un morceau co-composé par Vinnie Riley et Keir Stewart, donc troisième morceau de ce nouvel album du groupe The Duty Column, sorti cet été. On écoute ça tout de suite dans Il y a de la fumée dans le poste sur Radio Libertaire.

Vous écoutez Radio Libertaire, j'espère que je vous réveille pas. C'est y a de la fumée dans le poste. Bah ouais, c'est moins punk aujourd'hui. Hein. C'est Vinnie Riley dans ses dernières œuvres avec son complice qui, pour l'instant, sans mes lunettes, je peux pas vous dire son nom, Keir Stewart. Donc on composait ce morceau intitulé Time Present and Time Past, qui donne assez bien le ton de ce nouvel album signé The Dirty Column. Alors pour les puristes anarchistes qui nous écoutent, hein, attention, si vous cherchez le groupe sur internet, faut inverser la double consonne. C'est pas un double R et un simple T. Quand on tape le Durruti du groupe, le nom Durruti dans le groupe The Durruti Column, faut mettre un seul R et deux T. Mais c'est un groupe mythique, hein, légendaire, avec son leader, donc Vinnie Riley, que j'avais enterré un peu tôt dans une émission il n'y a pas très longtemps. Et c'est pour ça il s'est dit, tiens, la fumée dans le poste, ça fait trop longtemps que j'ai pas donné de mes nouvelles, je vais sortir un nouvel album. Et ben voilà, vous avez droit à un extrait, donc ce nouvel album, très calme, très planant, très éthéré, mais vraiment vivement recommandé par Il y a de la fumée dans le poste. En plus, si vous avez un support physique de cet album, si vous l'écoutez pas via l'internet quoi ou un MP3, bah vous aurez en plus un objet tout à fait joli dans l'esprit Factory Records dans les mains. Il est vraiment très très chouette ce disque. À tout point de vue. Voilà, allez, on revient à notre actualité des drogues en général et à celle du cannabis en particulier. Puis puisque vous écoutez, il y a de la fumée dans le poste sur Radio Libertaire, la voici en demi-mètre de la Fédération anarchiste. Et on passe à l'actualité internationale, cette fois-ci avec un premier détour du côté du Canada. On va parler tout de suite du Canada avec un article trouvé sur les pages du site internet de Radio-Canada, radio-canada.ca, qui tout au long du processus de légalisation au Canada, il y a plus de 10 ans maintenant, et jusqu'à encore ces derniers temps, pour analyser un peu ce qui se passe depuis maintenant que le Canada a légalisé dans l'ensemble de son territoire le cannabis, depuis presque 8 ans maintenant, Radio-Canada a été pourvoyeur de beaucoup, beaucoup d'articles tout à fait intéressants. Et en voici un qu'on apporte à votre connaissance parce qu'il vient peut-être un petit peu modérer notre enthousiasme vis-à-vis de la légalisation à la sauce canadienne. Ça s'appelle Cannabis 2. Le marché noir récolte encore la moitié des ventes au New Brunswick. Et donc, souvent, d'avouer moi-même, on aime bien, dans Il y a de la fumée dans le poste, reprendre les statistiques canadiennes. Souvent les statistiques officielles d'ailleurs, hein, on n'a même pas besoin d'aller chercher chez les militants. On prend les statistiques fédérales canadiennes et on peut voir que, la légalisation du cannabis a eu, au contraire de sa prohibition, très peu, voire pas du tout d'effets pervers. Au contraire, les effets sont en général plutôt vertueux à divers degrés, à beaucoup, beaucoup de points de vue sanitaires, préventifs, sociaux, économiques, etc., etc. Mais non, là, il y a un problème. Il y aurait donc une province, le Nouveau-Brunswick, où la victoire contre le marché noir du marché légal créé au moment de la légalisation en 2018, n'a pas vraiment réussi encore à prendre une part très très significative, ou encore en tout cas 50-50, nous dit le titre de cet article de Radio-Canada, face au marché noir. D'abord je vous lis le chapeau très rapidement pour vous faire comprendre. On nous explique dans cet article, il a été publié le 1er septembre, donc vous pouvez le lire sur les pages de Radio-Canada, radio-canada.ca, et l'auteur s'appelle Frédéric Camarano. Il introduit son article ainsi. Presque 8 ans après la légalisation du cannabis au Canada, le marché illégal occupe toujours une place importante au Nouveau-Brunswick. Et donc, le journaliste de nous présenter Cannabis NB, NB comme Nouveau-Brunswick, donc, qui est une société d'État de cette province canadienne. Cannabis NB, donc, a estimé vendre environ la moitié du cannabis qui est acheté au Nouveau-Brunswick selon ses dernières statistiques publiées. Et donc, ça voudrait dire que puisque Cannabis NB a le monopole de la distribution du cannabis hors autoproduction dans cette région canadienne-là, ça voudrait dire que le reste des consommateurs de cannabis de cette région canadienne continuerait à s'approvisionner via le marché noir. C'est ce qu'on pourrait déduire donc de cette publication de la société Cannabis NB. Et donc,
C'est pour ça qu'elle communique, cette société. Elle multiplie donc. Elle a défini des nouvelles stratégies pour essayer de capter encore plus de clients potentiels face à son rival qui est le marché noir. Sortir encore plus d'usagers, d'usagères cannabis canadiens de cette province précisément, du marché noir pour son approvisionnement cannabique et le transposer vers l'approvisionnement légal, contrôlé, etc., etc. C'est l'Heuristical, ça les PDG de cette société provinciale du New Brunswick Cannabis NB, qui est cité tout au long de cet article de Radio-Canada, et ça commence avec cette citation, ouvrez les guillemets. « C'est une question dont nous discutons grandement. C'est un espace intéressant dans lequel nous nous trouvons, parce que le marché non réglementé ne publie pas de chiffres comme le marché réglementé. » C'est effectivement déjà un pas de recul qu'il faut prendre, dont elle nous fait prendre conscience. C'est qu'attention, le secteur concurrent, c'est le marché noir. C'est les réseaux trafiquants, c'est la clandestinité. Donc, on n'est même pas sûr de ce qu'on vous affirme, le fait qu'on en est à 50-50 avec ce même marché noir. Parce que le marché légal, lui, on peut le quantifier, mais le marché noir, on ne peut pas le quantifier puisqu'il ne publie pas ses résultats. Effectivement. Elle va même plus loin apparemment dans son discours, puisqu'elle laisse entendre, alors c'est pas entre guillemets dans l'article, mais d'après le journaliste, elle laisse entendre que le nombre de magasins illégaux au New Brunswick pourrait même être en croissance. Ce n'est pas exclu selon elle. Avec l'opacité du marché noir, effectivement, personne ne pourra concrètement la contredire, de toute façon. Voilà, donc cette société Cannabis NB est en train, nous expliquons, de rédiger un nouveau plan stratégique qui va être valable 3 ans et qui doit présenter les tactiques de cette boîte pour encore, c'est comme ça que c'est décrit dans l'article, pour encore mieux lutter contre le marché illégal. Cette publication est prévue pour le début de l'année prochaine, le début de 2027, et elle s'intéresse donc effectivement à divers aspects stratégiques pour capter encore plus d'usagers et d'usagères de cannabis qui continuent à s'approvisionner via le marché noir. Par exemple, je vous en cite que deux de ces stratégies, mais il y a notamment la multiplication des points de vente avec l'ouverture de points de vente chez les producteurs directement. Ça existe et c'est détaillé dans l'article de Radio-Canada. Vous avez un exemple qui est présenté par cet article. Donc allez lire cet article si vous voulez les voir un peu mieux de quoi il s'agit, avec des résultats qui semblent assez intéressants si on en croit le producteur interviewé par Radio-Canada. Il y a aussi, alors là, c'est l'Heuristical elle-même qui aimerait voir les dépanneurs, vous savez, les petites épiceries de quartier connues sous le nom de dépanneurs dans les provinces canadiennes et notamment chez les francophones. Elle aimerait voir l'autorisation délivrée à ces épiceries de quartier pour pouvoir capter plus d'usagers de cannabis au New Brunswick. Tout le monde ne voit pas ça d'un très bon œil, effectivement, puisque un des intérêts de la légalisation du cannabis est de pouvoir retirer sa distribution des lieux qui propose d'autres psychotropes légaux pour les dépanneurs, l'alcool et même le tabac. Hein, les dépanneurs vendent des cigarettes, donc pour avoir des endroits qui ne proposent pas différentes substances addictives sur un même lieu de vente. Voilà. Donc il y a cet aspect-là stratégique, mais il y a aussi, bien sûr, la question du prix qui est évalué. Hein. Il faut un prix qui soit pas trop majoré par rapport au prix du marché noir pour pouvoir espérer que les gens se tournent vers le marché légal, c'est évident, et ça, ils l'ont très bien compris au New Brunswick comme ailleurs dans l'ensemble du Canada qui a légalisé, c'est évident. Et j'en veux pour preuve donc la fin de l'article que je vous lis. Pour la première fois depuis la légalisation du cannabis en 2018, la société de la couronne, donc on parle de Cannabis NB là, a connu en 2025-2026 une baisse de ses ventes en valeur, c'est-à-dire qu'ils ont récolté moins de sous par rapport à l'année précédente. Le nombre de ventes a, par contre, augmenté. Ils ont gagné moins d'argent en vendant plus de plus nombreuses fois. Et voici Laurie Stickley, la boss qui est à nouveau citée. « Nous plaçons plus de volume, mais nous le faisons à un prix au détail plus bas. » Fin de citation. Ce qui nous permet de comprendre, donc, vous l'avez compris, que cette société
d'État, hein, c'est pas une société privée, donc elle peut se permettre de pas être trop concurrentielle sur le plan du marché en général, du marché capitaliste, quoi. Par contre, elle a décidé de minorer ses bénéfices pour pouvoir garder des prix concurrentiels face au marché noir, cette fois-ci. À tel point, donc, qu'elle baisse ses prix de vente pour pouvoir espérer avoir pouvoir capter de nouveaux acheteurs, au sein des acheteurs qui sont restés au marché noir. Voilà, j'espère que je suis clair, mais c'est ça ce que ça veut dire. On vend plus en volume, on vend plus en nombre de ventes, mais on gagne moins d'argent. Pourquoi ? Parce que on a baissé le prix de vente, donc on gagne moins d'argent, mais on vend quand même plus. Et en volume et en nombre de ventes. Ce qui laisse à penser donc que la stratégie est payante dans le fait de prendre encore d'autres acheteurs au marché noir. C'est ce que ça semble vouloir dire. Voilà. Il commence à être très très tard. Je vais tout de suite repartir. On va tous ensemble repartir faire un dernier petit tour en musique. Et après, je vous ferai les deux dernières petites nouvelles plutôt en bref. Donc, on ira pour deux bonnes nouvelles du côté de Maurice, l'archipel mauricien, au milieu de l'océan Indien. Et ensuite, on reviendra tout près de chez nous avec un dernier détour du côté de la Confédération helvétique, pays frontalier de la France, donc, puisqu'il s'agit donc de la Suisse, évidemment. Voilà, allez, on repart faire un dernier tour en musique avec un petit peu de techno pour finir cette sélection musicale de ce soir. Il y a de la fumée dans le poste sur Radio Libertaire. C'est un remix signé Tiga d'un morceau de Cold Cut. Tout de suite, il y a de la fumée dans le poste.

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C'est Y a de la fumée dans le poste qui va tirer sa dernière ligne droite. On rend l'antenne à 20h30. Mais je suis pas sûr qu'il y ait une émission en direct juste derrière, ça m'étonnerait. Bon, enfin, on va quand même faire ce qu'il faut pour que tout se passe bien si c'est le cas. Et donc, bah, il nous reste normalement deux, mais comme j'ai pas envie de finir trop sur les chapeaux de roue, comme je, malheureusement, je vous le fais bien trop souvent, aujourd'hui, on va pas le faire. On va donc laisser une des deux bonnes nouvelles de la quinzaine pour dans deux semaines. Je vais juste vous l'énumérer, vous l'énoncer très rapidement. Mais ça sera tout. On va prendre un petit peu plus le temps de vous dire que ça bouge du côté de l'archipel mauricien. On l'a évoqué plusieurs fois l'année dernière, des manifestations avaient lieu du côté de l'île Maurice pour réclamer la légalisation du cannabis. Et quand cette information arrivait jusqu'à nous, on n'oubliait pas de saluer les collectifs qui s'impliquaient dans l'organisation de ces manifestations qui visaient donc à arrêter les poursuites policières et judiciaires à destination des usagers et des usagères de drogues illégales dans l'archipel mauricien. C'est très courageux et c'est très pertinent à nos yeux et donc on était vraiment content de voir l'archipel mauricien militer contre la prohibition de manière totalement publique, sur la voie publique directe, affronter ce tabou-là comme certains ou certaines le font un peu partout ailleurs. Donc, on a un article cette semaine que Davoul a trouvé sur la presse mauricienne elle-même, un site internet d'un journal qui s'appelle comme un journal de chez nous, l'Express. Mais c'est pas l'Express qu'on connaît ici, c'est bien l'Express mauricien. Son site internet, c'est l'Express sans l'apostrophe en un seul mot, hein. Le L est collé au mot Express. L'Express.mu. Vous pourrez y trouver sur ce site internet cet article intitulé « Cannabis, deux points, dépénalisé, décriminalisé ou légalisé ». Qui nous montre cet article, vraiment c'est chouette, qui nous montre que ces militantes et militants qu'on saluait dans Y a de la fumée dans le poste ces derniers temps, n'ont pas fait ça pour rien. Les institutions mauriciennes semblent avoir entendu cet appel et avoir développé des choses pour répondre à cette contestation, à cet appel. Contrairement à, parce que c'est là où on veut en venir, hein, contrairement à l'aveuglement politicien français, à l'île Maurice, dans l'archipel mauricien plutôt, c'est pas comme ça que ça se passe. Pourtant, les manifs, on a pu voir des photos dans la presse, étaient encore plus maigres que celles qu'on connaît ici en France métropolitaine. Il n'y avait pas beaucoup de monde dans les rues, pas beaucoup de monde pour dénoncer tout ça. Et bien malgré tout, cet article qui a été publié le 10 septembre par le journal L'Express mauricien, sous la plume de Vachish Nukshed, je sais pas trop l'accent mauricien, veuillez m'excuser, est vraiment étonnant de ce point de vue-là, même s'il n'augure pas encore d'une future légalisation, hein, modérons quand même notre enthousiasme, ça montre quand même que sur le plan institutionnel à Maurice, c'est pas exactement comme l'obscurantisme français quand il est question de remettre en question la politique des drogues. Puisqu'on apprend donc dans cet article de l'Express mauricien que un rapport qui est qualifié de très attendu, hein, quand même, un rapport qui émane de la National Agency for Drug Control, la NADC, qui porte sur la réforme possible de la politique nationale relative au cannabis, a été remis directement entre les mains du Premier ministre par cette agence qui en est responsable, la NADC, dont on va parler dans tout l'article. Donc je le redis une dernière fois, ça veut dire National Agency for Drug Control. Ce rapport, ce sont deux responsables de la NADC qui ont présenté ses principales recommandations et en remettant l'intégralité de ce rapport directement au chef du gouvernement mauricien. À travers ce rapport, trois options ont été examinées. La possible dépénalisation, la possible décriminalisation et la légalisation strictement encadrée. Voilà qui pose effectivement les pistes de réforme. Tout à fait clairement et qu'il est défini. Mais avant de rentrer dans ces définitions, je vais d'abord vous parler du rapport lui-même. Comment il a été fait par la NADC ? C'est que il est, nous expliquons dans l'article, le fruit d'un travail multidisciplinaire et de consultations menées à travers l'archipel mauricien. Et ce serait, si on en croissait ce journal, plus de 1800 contributions recueillies auprès à la fois de la population et des différentes parties prenantes par les autorités
qui sont à la base de ce rapport. On nous parle de professionnels issus des principaux domaines, ainsi que des représentants des différents ministères concernés par la politique des drogues qui ont participé à l'élaboration de ce document. Et son objectif à ce rapport, d'après cet article, est de permettre à Maurice de disposer d'une politique... Là, je lis l'article tel qu'il est rédigé. Hein. Je vous le dis. L'objectif affiché est de permettre à Maurice de disposer d'une politique sur le cannabis qui soit responsable, cohérente et adaptée aux réalités du pays. Ah ouais, bah ouais, quand on vit en France et de voir de ce genre de choses écrites dans la presse locale, ben, on aimerait bien que ça soit l'Express français qui nous explique ça, parce que nous, on n'en peut plus que en France, ça se passe pas de cette façon-là, qui semble quand même être la façon la plus logique dans une logique institutionnelle d'un pays qui se dit démocratique, non? Surtout face aux résultats dramatiques de la prohibition du cannabis qu'on observe à Maurice comme ailleurs et comme chez nous, quoi. Non, bah non, en France, ça se passe pas comme ça, il n'y a pas moyen, mais bah, à Maurice, oui. Alors, allez, rentrons un petit peu plus en détail dans les trois modèles étudiés. Donc, le rapport n'a pas été rendu public, mais il y a une source chez les rédacteurs qui distille ces infos auprès du journaliste de l'Express mauricien. Et donc, on nous dit que ces trois options étudiées. Première, dépénalisation. Il s'agit de l'usage du cannabis qui demeure interdit, mais qui n'est plus sanctionné par une peine de prison. Nous, à nos yeux, ça ne sert pas à grand-chose. La deuxième, c'est la décriminalisation, pour laquelle on milite pour l'usage de tous les stupéfiants. D'après le journal, ça consiste à faire sortir la possession de cannabis pour usage personnel du champ pénal. L'usager serait, dans ce cas-là, orienté plus vers la réhabilitation, enfin les soins et tout ça, si vous préférez, plutôt que vers le tribunal. Et la troisième est la légalisation. On nous dit contrôler, hein, c'est un peu un pléonasme, et qui permettrait donc un accès légal au cannabis dans un cadre strictement réglementé, limité et contrôlé. Bref, bah, c'est exactement le même débat, les mêmes ouvertures, les mêmes possibilités de réforme que celles qu'on connaît ici par chez nous, qui sont développées dans ce rapport mauricien. Avec la réaffirmation à la clé de la lutte sans pitié contre les réseaux trafiquants, hein, blablabla, grande sévérité, etc. C'est évident, évident tout ça. Mais pour quand même être précis, faut que je vous dise que cette NADC, donc, elle a fait son boulot, comme devrait peut-être la faire, par exemple, la MILDECA. En France, puisqu'elle est une agence intergouvernementale qui est en charge de gérer les problèmes liés aux usages et tout ça des drogues à Maurice. Elle fait de la prévention, elle s'occupe du soin, elle s'occupe de tout ça, mais elle est absolument pas décisionnaire. C'est pas elle, elle fait pas partie du pouvoir législatif. Elle présente ce rapport au ministère qui, eux, vont devoir, le gouvernement, qui va devoir choisir d'entrer en la matière ou pas. De réformer ou pas. Si réforme il y a, ensuite il faudra choisir quelle réforme sera mise en place. Mais tout ça pour vous dire que ça ne veut rien dire sur l'avenir de la politique du cannabis à Maurice. Elle peut aussi bien ne pas changer du tout que d'aller vers ce qui est le plus favorable, la meilleure orientation possible, aller vers la réforme, allant vers la vraie légalisation encadrée, etc., blablabla, du cannabis, puisque c'est la seule réponse pertinente à tous les méfaits que la prohibition du cannabis et éventuellement des autres stupéfiants a engendré depuis des décennies. Il y a plus d'autres solutions, il faut plus tergiverser, faut légaliser. C'est la raison d'être de cette émission. Il y a de la fumée dans le poste sur Radio Libertaire que vous venez d'écouter. Donc voilà quoi. Je vais pas aller plus loin dans l'explication, mais ça nous semble évident au micro d'il y a de la fumée dans le poste, c'est sûr. Voilà, je m'arrête là. Donc du coup, je vais même pas vous parler de la seconde bonne nouvelle, mais c'est les projets pilotes suisses qui continuent à montrer des très bons résultats. Donc on détaillera ça dans 2 semaines. Donc il y a de la fumée dans le poste qui aura lieu dans 2 semaines, début octobre. On sera le 4, si j'ai bonne mémoire. 4 octobre à 18h30 en direct sur Radio Libertaire. Nous vous parlerons de la situation dans le programme expérimental de délivrance de cannabis réglementé à Berne et dans les communes
communes avoisinantes en Suisse, mais pas que. On espère cette fois-ci être un petit peu plus en mesure de vous proposer cette fumée dans le poste axée sur l'actualité militante. En tout cas, c'est sûr, on pourra vous faire un petit rapport de ce sound system anti-prohibitionniste du cannabis auquel on vous invite une fois de plus grâce à Cannabis Sans Frontières et au Nebouti Sound System. Ça se déroulera à Pantin, place de la Pointe, vendredi de la semaine qui vient, c'est-à-dire le 25 septembre prochain, à partir de 16h à Pantin, place de la Pointe, métro Église de Pantin ou RER Pantin, pour pouvoir participer donc à ce sound system reggae rubadub raga muffin contre la prohibition du cannabis. Semta graine de cannabis, une fois de plus, ça remet le couvert et ça sera cette fois-ci en banlieue, directement en Seine-Saint-Denis, à Pantin, vendredi prochain. On compte sur vous si vous êtes dans le coin pour venir grossir un petit peu les troupes grouvantes de ce sound system reggae raga. Et sinon, bah nous, on vous en parlera un petit peu dans cette édition prochaine, future, dimanche 4 octobre 2026, en direct à 18h30 sur Radio Libertaire, la voix sans Dieu ni maître ni publicité de la Fédération anarchiste. 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Voilà, on se donne rendez-vous dans 2 semaines. Merci beaucoup à vous pour tous les coups de main encore une fois cette quinzaine. Et on se quitte avec un morceau d'OTH dont je vous avais passé une excellentissime reprise il n'y a pas très longtemps à travers les petits sujets liés au label Kicking Records qu'on vous avait proposé l'année dernière dans Il y a de la fumée dans le poste. Et bien en voici l'original de ce excellent morceau signé OTH intitulé On est tous des acculés, extrait de leur album Réussite de 1984. C'est tout de suite maintenant pour se dire au revoir, bis à toutes, bis à tous, ciao.

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j'y vais. La compagnie et moi-même espérons que vous avez passé un très bon vol, enfin surtout pour les survivants, quoi. Hein? Au revoir. Ça plane pour moi. Et hop, le bouton. 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

0: Même si ça vous intéresse à la fin du concert.
1: T'en as deux.
0: Venir me voir, je vous referai un truc. Parce que les passeports, c'est bien pour les voyages. Après, si t'as des passeports, tu peux voyager. Si tu peux voyager, c'est bien pour la culture, ça.
1: Exactement.
0: Vous savez quand
1: même. Pour le mélange.
0: Ouais.

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Mesdames, messieurs, souvenez-vous, il n'y a pas si longtemps, le 10 septembre 2001. Et je dis bien le 10 septembre 2001. Ce jour-là,

0: million Iraqi children.
1: Un demi-million d'enfants irakiens sacrifiés, c'est un choix difficile, mais cela vaut la peine.
2: Merci Madeleine Albright.
3: Qui a vendu les armes et qui a donné les moyens de faire la propagande et la promotion de la haine?

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0: Baignade autorisée sur la plage japonaise de Yotsukura, non loin de Fukushima, mais à condition d'indiquer au public non la température ou la force du vent, mais le niveau de radioactivité de la mer. Mercredi dernier, le gouvernement japonais a annoncé le déversement de plus de 300 tonnes d'eau contaminée chaque jour dans l'océan Pacifique, près de la centrale nucléaire de Fukushima.
1: Soyez rassurés et passez une bonne journée.
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Votre attention, s'il vous plaît. 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

0: Soyez rassurés et passez une bonne journée.
1: Nous ne savons pas exactement quelle est la situation. Quelle quantité d'eau a fui ?
2: Bon, c'est certes pas anodin, mais c'est quand même pas gigantesque. Et ce qu'il faut bien comprendre aussi, c'est qu'une fois que cette eau, en imaginant qu'elle soit répandue dans la mer, ça devient complètement anodin, puisque la mer, c'est un réservoir d'eau absolument gigantesque, et la radioactivité se dilue là-dedans rapidement.
1: Quel est le niveau de radioactivité et où elle s'est déversée ?
2: Dans les océans, il y a 3 mg d'uranium par mètre cube. Si vous faites le calcul, vous allez voir que ça fait 5 milliards de tonnes d'uranium dispersées dans les mers. Donc la mer, vous voyez, spontanément, naturellement, est radioactive. Donc si on en rajoute un petit peu, c'est évidemment, c'est pas très agréable, mais c'est pas des quantités considérables.

Moi, j'ai un très grand respect pour le président Poutine pour deux raisons. D'abord parce qu'il est le président d'un immense pays avec une culture millénaire et que rien que pour cela, le dialogue avec lui est indispensable. Mais j'ai une deuxième raison de l'estimer, c'est que c'est un homme qui tient ses engagements. Mon cher Vladimir, je suis en France le représentant d'une famille politique qui pense que l'Europe doit se construire de l'Atlantique à l'Oural. À cet égard, je veux dire que je regrette les retards mis dans la négociation d'un nouvel accord de partenariat

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1: Et là, on va faire un saut dans le temps. Je vous ai dit que, vers la fin du spectacle de ce soir, j'allais vous faire un texte de Jean Villargil, mis en musique par ma pomme. Je me suis désinhibé avec Charles Cros, et là, j'ai eu le culot, le toupet, de choper un texte de Jean Villargil sans musique, et d'en faire une chanson. C'est un texte qu'il est venu lire ici, à la radio, à l'époque où il faisait une chanson par semaine. Et puis c'était beaucoup de boulot, il n'arrivait pas toujours à faire texte et musique. Et ce coup-là, il est arrivé sans la musique. Et il a dit que c'était parce que c'était en 1940, et donc il y avait des restrictions budgétaires, il n'avait pas pu se payer la musique. D'ailleurs, le texte s'appelle « Adam Pauvreté », ça parle tout à fait des restrictions budgétaires. C'était l'époque où on ne savait pas qu'il fallait faire ressortir les gens de la crise par la croissance. Donc, je ne sais pas combien de points de croissance il y avait en 1940, ce serait intéressant de se poser la question. Donc, une chanson à la gloire de la croissance, ça pourrait s'appeler « Help the Traders ». En fait, ce n'est pas comme ça que ça s'appelle « Dame Pauvreté ». C'est une chanson, évidemment, à laquelle on ne comprend rien, parce que ces difficultés économiques de 1940 nous sont tout à fait étrangères maintenant. On va la faire quand même. Cette chanson fait évidemment partie d'un spectacle qui s'appelle « Les trois cloches » que je fais avec Michel Buller et Gaspard Glaus. J'ai beaucoup de plaisir à faire ça, mais j'aime aussi beaucoup jouer tout seul. Parce que comme ça, je vois que c'est pas seulement grâce à Buller qu'il y a des dames avec les cheveux bleus dans la salle. Pourquoi je dis des conneries pareilles? Moi, je vous demande pardon, c'est absolument impossible.

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Merci beaucoup. Donc, cette prestation aurait dû s'appeler Tapas en balle. Faisait des beaux rêves. Merci beaucoup.

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Merci beaucoup à vous.

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